Allô, allô, vous êtes bien sur Radio Canu 102.2, la plus rebelle des radios. On écoutait actuellement Merle et le morceau Funny Like to Dance. Juste avant, il y avait Central Line Walking into Sunshine et on avait commencé cette petite session de bande continue avec Zaki Force Funk et son tube Body Rock Shotgun.

Yes, on vient d'écouter l'artiste lyonnais Mazian featuring avec Le Six pour le titre La Dalle. Et c'est produit par un autre producteur lyonnais qui s'appelle Ujo. Et tout au début, on avait entendu, bien sûr, cette fucking playlist, cette fucking bande continue avec, en premier lieu, un artiste qui nous vient de Saint-Etienne, c'était Zed Young Pavarotti et le titre d'introduction de son album Grande Zéro avec le titre Le Matin. Et on a enchaîné, bien évidemment, avec un autre artiste qu'on connaît ici à Lyon. Il s'appelle comment? Il s'appelle V-A-L-D. Eh ben non, ce n'est pas désaccordé. On a juste enchaîné avec les trois Suisses, l'Extreme Boys, le Super Wack Click et le titre Dépêche Mode de Makala, Dime et Slimka. 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
1: Et oui, c'est bien les radios, les bandes continues de Radio Canu au 102.2 ou sur radiocanu.org. Vous venez d'entendre les Fatal Picard avec Coming Out, suivi de...
2: C'était donc suivi de Jean Jonas, un artiste des années 70, une pépite, qui nous interprétait Mentalité française.
3: Et le titre Wolf Flo à l'envers de Mystère.

0: Radio Canu 102.2. À l'instant, c'était Salt avec The Beginning and the End.
1: Juste avant, c'était Aranza Zucarera et Maite Arwata Joregi. Je ne sais pas exactement si ça se prononce comme ça. En tout cas, c'est des Basques avec le morceau Akelar, extrait de la bande originale du film Akelar.
0: Et encore avant, on a pu s'écouter Kruang Bing avec Time, You and I. Radio Canu, la plus sunny,
1: la plus ensorceleuse.
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Canu 102.2, on vient de s'écouter Harry Bams avec Non et Orchestre Poly Rythmo de Cotonou Dahomey.

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vous êtes toujours à l'écoute de Radio Canyon sur la Rebelle des radios sur le 102.2. On vient de s'écouter à l'instant le groupe nigérian les Funkies. Juste avant, c'était les Revolutionaries qui accompagnaient Serge Gainsbourg. Le morceau, c'était Drifter en instrumental. Et encore avant, un groupe de hip-hop brésilien, le Mamelo Sound System, avec le morceau Vokevo.

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vous êtes toujours sur Radio Canu, la plus rebelle des radios, le 102.2 FM en région lyonnaise. Et on vient de s'écouter dans l'ordre Death to the Holy de Zeal and Ardor. On a écouté ensuite Rusted de Catatonia. Et enfin, en dernier, West Shore's Memory de Hypnose. 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

Vous êtes bien sur Radio Canus en 2.2. Vous venez d'écouter Addiction, Besoin de toi. Juste avant, il y avait Splash, Temfe et DJ Joe featuring Johan Guéret, Min Gouyade.

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Nous sommes toujours sur Canu, on a eu le blues avec A2H, on est parti ici avec DF et Cercle, et surtout, on a été en très très grande colère avec This Is.

0: Vous êtes sur les bandes de Radio Canu et ses textures sonores et musicales en tout genre. On vient de s'écouter dans l'ordre Kim Gordon, l'emblématique leaduse de Sonic Youth avec le morceau Bye Bye. Juste après, c'était Sleaford Mods avec Force 10 from Navarro. Et juste là, c'était un groupe lyonnais, Unum, avec Diablo Rosso. 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

Merci beaucoup. 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

0: On vient d'écouter Billie Holiday avec I Wished on the Moon. Juste avant, c'était Chris Cohen. Et encore avant, c'était Arthur H. à la guimbarde. 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

Vous êtes sur Radio Canu et 102.2 et vous venez d'écouter dans l'ordre Max Lampin avec le morceau Brûle Macron, ensuite Babes in Toyland avec le morceau Sweet 69 et enfin dernièrement Moonsa avec À bout de souffle.

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C'était Arthur H avec Lily Dale. Juste avant, on écoutait mon côté punk avec Gelma. Et encore avant, c'était Karina Salvado avec Silencieux et vous écoutez Radio Canu 102.2.

Vous êtes sur Radio Canu et on vient de s'écouter donc le premier titre Bruce O'Wolf avec le titre Use Me, I'm Dope sur l'album Dope Game Stupid sorti en 2021. Deuxième titre, c'était les Brésiliennes de Mercenarias qui chantaient Imagem sorti en 1986 sur l'album Cade As Ramas. Et le dernier titre, c'était Quid Combat, les Mexicains donc, qui nous interprétaient La Tromba sorti en 2009 sur l'album Obus.

0: Vous êtes sur les bandes de Radio Canu et ses textures sonores et musicales en tout genre. On vient de s'écouter dans l'ordre Kim Gordon, l'emblématique leaduse de Sonic Youth avec le morceau Bye Bye. Juste après, c'était Sleaford Mods avec Force 10 from Navarro. Et juste là, c'était un groupe lyonnais, Unum, avec Diablo Rosso. 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

0: Vous êtes toujours sur les ondes de Radio Canu. On vient d'écouter en premier de ces trois morceaux Crass avec Bata Motel. Ensuite, c'était Le Tigre, Bang Bang. Et ensuite, c'était Irez Arata avec Tongue Tied.
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Vous êtes toujours sur Radio Canu 102.2 et on vient d'écouter Made in France de Medine, suivi de Algo está cambiando de Bomba Estéreo, suivi de Sauveur du Monde des Vulves Assassines. 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

0: 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Dans l'ordre, on a écouté à l'instant les Ogres de Barbac avec Chanson pour dans 2000 ans. Juste avant, Michel Portal avec African Wind. Et juste avant, le groupe de métal français 6h33 ou 6h33. Et on a écouté Act Like an Animal, Radio Canu, la plus rebelle des radios.
1: Et on vient de s'écouter dans l'ordre Lunar Eclipse de Survive, Keep Moving Forward de Toxic Avengers et 8080 de Priroda, Radio Canu, la plus rebelle des radios.

vient de s'écouter dans l'ordre Lunar Eclipse de Survive, Keep Moving Forward de Toxic Avengers et 8080 de Priroda, Radio Canu, la plus rebelle des radios.

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Vous venez d'entendre à l'instant la voix d'Émilie Souillot, qui se fait aussi appeler Phénix de Pandore, dans son duo Phonix avec Vincent. C'était le titre Libération. Le titre juste avant, c'était Monsieur Pejic avec le titre Girls en anglais. Et le premier morceau des trois titres qu'on a entendu, c'était Electrofield Project avec le titre Lyon, comme la ville de Lyon. C'était pour l'émission Patchworld, ce choix de ces trois titres. 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

Et vous êtes toujours sur Radio Canus 102.2, c'est les bandes continues et on vient d'écouter dans l'ordre Jockstrap avec Concrete Over Water. Ensuite, on partait au Canada avec Friggs et Chest. Et là, à l'instant, c'était Wise Blood avec God Turn Me Into a Flower. 102.2, la plus éthérée des radios.

Tu écoutes toujours Radio Canu, on vient d'écouter Black Lips, Bad Kids. Juste avant, c'était The Brigade, State Control Paranoia. Et encore avant, c'était Bière Sociale avec le titre Jusqu'à quand ?

Et ouais, ça c'était Radio Canu avec Justine en premier, Préjudice et Paranoïa, ensuite Electric Geisha avec entre parenthèses Russian Sex, Toy Symphony et Ben Harper avec Burn to Shine.

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Vous êtes toujours connecté sur Radio Canu, la plus rebelle des radios. Dans l'ordre de passage, on s'écoutait Iris et Soclac avec le morceau La Tangente. Juste après, c'était Tagada Jones et La Phase avec le morceau Ensemble. Et pour finir, c'était Les Porcs avec Enculé de Patron.

0: Radio Canus en 2-2, on vient de s'écouter Acapulco de Bernard Adamus, Le Bon Gars de Richard Desjardins et Babies on Fire de Brian Eno. 102-2.
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Et vous êtes toujours à l'écoute de Radio Canu et ses fameuses bandes continues. On a écouté trois titres révolutionnaires. Le premier, c'était l'artiste Veto avec le titre Kiana, qui veut dire trahison. C'est un chant soudanais de résistance, d'espoir, d'une justice qui viendra par l'autodéfense populaire. En deuxième, on a eu deux bamix en compagnie de Maragan, El Comunero et The Clematics. Avec le titre L'Estaca. C'est une chanson catalane composée sous la dictature franquiste, un chant universel des luttes pour la liberté. Et nous avons terminé avec le titre de Femme iranienne, un titre anonyme. Et le titre, c'est Avazé Leilaha, c'est la balade des Leila. Et juste pour vous le dire, c'est dans la chanson où il est dit qu'il soit roi ou guide suprême, mort au tyran. Et on ajoutera évidemment mort à l'impérialisme et femme, vie, liberté.

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Radio Canu 102.2 avec Kasparek et Rolikou. C'était Shkouli, une parodie d'Ospring. Juste avant, c'était DJ Pop avec Jimmy Kill Us. Et encore avant, les rappeurs de Marseille, Soprano et Mino. C'était le morceau On est les autres. 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

Ouais. À l'instant, on vient d'écouter Laurent Pernis avec le morceau The Highly Sky. Juste avant, c'était Ariel Angeline avec le morceau Dog Days. Et encore avant, c'était BDK and the Roller Coaster avec le morceau Catwoman. 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

Vous êtes toujours à l'écoute des bandes continues de Radio Canu, la plus rebelle des radios, et on vient de s'écouter dans l'ordre Labyrinth de Sia Diplo, Angel in Your Eyes, Monument de Royce Cop et Energize de Lewis O'Man. 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

Vous êtes toujours sur 102.2 Radio Canu, la plus rebelle des radios, et on vient de s'écouter Titus Andronicus, le groupe, avec Titus Andronicus, la chanson. Ensuite, c'était Speedy Ortiz avec Raising the Skate, et enfin, Destroyer avec The Crossover.

Bon, combien, là? Oh putain, les mecs, eh, on a fait 2 minutes 4 et le format, c'est 2:30, 2:40. Eh, faut qu'on y retourne, là, ok? Allez, 3, 4, 1!

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Vous êtes toujours sur le 102.2 de Radio Canou et on vient d'écouter Combo Quilombo, la balade des sans-papiers, Didier Super, les gens qui bossent, et Kenny Arcana, l'ordre mondial. On continue sur la plus rebelle des radios.

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Vous avez pu écouter dans l'ordre Opaline avec La fille tatouée, Sarah Saphir avec le titre Avant toi, et enfin c'était Neptune et le morceau Stella. 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

0: De la diversité sur les bandes continues de Radio Canu avec The Married Monk et The Belgian Kick.
1: Juste après, il y avait les Anglais de Skindred avec No Justice.
2: Et on a terminé avec un titre de Hervé Acriff qui était À tes souhaits.

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Vous êtes toujours à l'écoute des bandes continues de Radio Canu. On vient de s'écouter dans l'ordre Dalton 2 de Mani GT, Maison d'arrêt de Niax et Corbeau de Soul King. 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

0: Hey, Radio Canus, c'était Rosalia avec Saoko à l'instant. Juste avant, c'était Arca avec le morceau Watch. Et encore avant, Youssoupha, astronaute.
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0: Vous êtes toujours à l'écoute de Radio Canu sur le 102 MHz en FM et en stéréo. Donc là, vous avez eu droit à un long morceau, même si c'est quasiment le plus court de toute la discographie de Magma, parce que nous venons d'écouter le groupe Magma. Le morceau, c'est Slack Tanz.
1: Et vous êtes toujours à l'écoute des bandes continues. On vient de s'écouter dans l'ordre Don't Wait Barbie. Et vous êtes toujours à l'écoute des bandes continues. On vient de s'écouter dans l'ordre Don't Wait de Barbie Army. Summer Holiday vers

Et vous êtes toujours à l'écoute des bandes continues. On vient de s'écouter dans l'ordre Don't Wait de Barbie Army, Summer Holiday versus Punk Routine de Refused et Barbed Wire Love de Stiff Little Fingers. 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

Vous êtes sur les bandes de Radio Canu et ses textures sonores et musicales en tout genre. On vient de s'écouter dans l'ordre Kim Gordon, l'emblématique leaduse de Sonic Youth avec le morceau Bye Bye. Juste après, c'était Sleaford Mods avec Force 10 from Navarro. Et juste là, c'était un groupe lyonnais, Unum, avec Diablo Rosso. 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

On vient d'écouter Miss Platinum avec Mercedes-Benz. Juste avant, c'était Goddess and She avec le morceau Oh Shit. Et encore avant, c'était Libre Penseur avec Damn. Et c'est Radio Canut.

0: Vous êtes toujours à l'écoute du 102.2 de Radio Canu. Et on vient d'écouter dans l'ordre Gabriel Romero avec La Subienda.
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0: Édouard Nonet avec Les Pires de Bretagne et leur tube intercéleste Camping-car, Connard en camping-car. Et pour finir, c'était Hypnotic Sound 3 en 1. Mes mots sont de la poudre. 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

0: Et oui, vous êtes toujours sur Radio Canu 102.2 FM. On vient de s'écouter trois morceaux. D'abord 100 Gex avec Ringtone, une version reprise par Charlie XCX, Kero Kero Bonito et Rico Nasty. Ensuite, c'était Underscores avec Spoiled Little Brat. Et enfin, on vient de s'écouter MS Paint avec le morceau Angel.
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Vous êtes sur Radio Canu, c'est les bandes continues. Et on vient d'écouter dans l'ordre L7 avec Andres, ensuite Deftones avec Seven Words, et pour terminer, Cavalera Conspiracy avec le titre Inflicted.

Vous avez pu écouter dans l'ordre Caïman avec le titre Grand 8. Ensuite, c'était Fanny Swan et le titre Ailleurs partir. Et enfin, le groupe Lundi Matin et la chanson Seul à deux. 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

Et vous écoutez toujours la plus rebelle des radios. On vient de s'écouter dans l'ordre Summer is not over de Kino, puis c'était Down to the Sea de Graham Coxon, et enfin la très très résistante Open Letter to a Landlord de Living Colors. 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

Vous venez d'écouter dans l'ordre trois groupes lyonnais avec, pour commencer, il y avait Sida avec Javel. Tout de suite après, c'était La Course à la Mort avec Natif Digital. Et enfin, vous venez d'écouter Morse avec le morceau Metal Furtif sur Radio Canus 102.2.

Vous êtes toujours sur Radio Canu 102.2 et on vient de s'écouter dans l'ordre Led Zeppelin avec Boogie With Stew, suivi de Ima Sumac avec Malambo numéro 1 et enfin c'était Animal Collective avec Brother Sport. 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

Vous êtes sur Radio Canu 102.2 FM, sur les bandes continues, avec une sélection de musique japonaise et coréenne présentée par votre animateur Kay. Petite dédicace à l'équipe qui gère les bandes continues et qui sont actuellement avec moi pour l'enregistrement. Concernant les titres qui viennent de passer, je commence par le dernier à écouter, le groupe G-Friend avec le morceau Funky Mago. Juste avant, Yuki Aira avec le son Stay Tuned. Et encore avant, Michael Hunter avec le titre du jeu GTA 4 Soviet Connection. Bonne écoute à vous pour la suite sur les bandes continues.

est sur Radio Canu, on écoute les bandes continues et on vient d'écouter dans l'ordre Unsane avec Against the Grain et puis le fabuleux groupe 8 bits Gredin avec la reprise de Take On Me et pour terminer et ben, le groupe Archer Cassé avec La Loose. Voilà, Radio Canu 102.2, bonne écoute.

Juste amis, et oui, on restera juste amis. C'était Théa à l'instant sur Radio Canu, juste avant Grand Gamin avec Poussière, et encore avant Chico Trujillo avec Loca. 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

0: Ça, les bandes continuent. Vous venez d'entendre le morceau Amsterdam pour le projet Electrofield Project.
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1: C'était donc Mathieu Cotin, un auteur-compositeur lyonnais qui est disparu bien trop jeune, mais qui nous laisse cette excellente chanson « Qu'est-ce qu'ils sont cons, ces pauvres ?»

Et vous êtes toujours sur les bandes continues de Radio Canuel. On vient de s'écouter trois chansons révolutionnaires de trois pays différents. On a commencé avec Tawrat Weir, c'est un chant de la révolution soudanaise. On a continué avec The Rebel Riot et le titre Let's Fight. Ça se passe en Birmanie. Et le dernier titre, bien énervé, c'était Bloody Wood avec le titre Danadan. Et ça vient d'Inde, toujours sur le 102.2 ou sur radiocanu.org.

Bonsoir. Ce soir, sur notre plateau, nous recevons un groupe de ragamuffins. Les Saï-Saï. Des jeunes gens très sympathiques au demeurant. Ils viennent nous interpréter une de leurs chansons qui traite d'actualité.

Merci, jeunes gens. C'était très intéressant, très expressif, avec une pointe de naïveté, enfin très plaisant, quoique légèrement paranoïaque. Notre sponsor, notre émission, dont l'indépendance d'esprit ne peut en aucune façon être mise en doute, notre émission, disais-je, dont la vocation est de

Vous êtes sur Radio Canu, c'est les bandes continues. Et on vient d'écouter dans l'ordre L7 avec Andress, ensuite Deftones avec Seven Words, et pour terminer, Cavalera Conspiracy avec le titre Inflicted.

sur les bandes de Radio Canu. On a commencé avec Lagal et Paloma Pradal qui nous chantaient Pétrodollar. On a continué avec Maman Sani et son fameux électro du Niger avec Ya Bismillah. Et on a terminé par Lo avec une petite Spanish translation. 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

Oui, oui, le morceau, c'est dans le même sens. C'était Van Van, Grâce et Volupté, à l'instant sur Radio Canu, la plus feu-ou des radios, que des morceaux feu-ou. Juste avant, il y a eu Théodora avec Miss Kitoko, et encore avant, Little Sims avec Point and Kill. 102.2, la plus rebelle.

Vous êtes toujours sur Radio Canu 102.2. C'est les bandes continues et on vient de se faire une petite série féminine et gothique avec, dans l'ordre, l'américaine Chelsea Wolf, Deranged for Rock and Roll. Derrière sa compatriote Emma Ruth Rundle avec la chanson Fever Dreams. Et à l'instant, c'était le groupe Batave Gold avec Taken by Storm. 102.2, la plus dark des radios.

0: Et les bandes continuent de Radio Canu avec Sarah McCoy et Beautiful Stranger, suivi de...
1: De Billy the Kick qui nous parlait de cet immonde inceste.
2: Et les hurlements de Léo qui reprenait Mano Solo qui parlait de cet immonde fascisme.

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On vient d'écouter l'original Zec en combinaison avec Limsa Dolné pour le tune Tondeuse. On enchaîne avec Flint et le morceau Encore Chaud. Et le Lyonnais, l'original Okis avec Manidez qui représente le calepin de Freddy qui est disponible sur son nouvel EP La Crème. 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

0: Radio Canu, la plus sweet des radios bébé. C'était à l'instant Laura Merling avec What He Wore.
1: Juste avant le vieux tube des VRP, c'était Léo.
0: Et juste avant, c'était Marianne Oswald sur un texte de Jacques Prévert, La chasse à l'enfant, sur le 102.2.
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Allez, vous venez d'écouter un vieux groupe de hardcore américain, Feeders, avec le morceau Jesus. Juste après, c'est un groupe de punk polonais actuel, c'était un morceau qui s'appelle Wyczko Kosztale. Et puis à l'instant, du hardcore texan des années 80, là encore, avec le morceau Too Political.

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Vous êtes sur les bandes de Radio Canu et ses textures sonores et musicales en tout genre. On vient de s'écouter dans l'ordre Kim Gordon, l'emblématique leaduse de Sonic Youth avec le morceau Bye Bye. Juste après, c'était Sleaford Mods avec Force 10 from Navarro. Et juste là, c'était un groupe lyonnais, Unum, avec Diablo Rosso. 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

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Juste à l'instant, c'était Nicodemus avec le morceau Old Veteran. Juste avant, c'était Tipa Ire avec le morceau Complain Neighbor, le voisin qui arrête pas de se plaindre parce qu'il y a du bruit. Et encore avant, c'était Universal 2 avec le morceau Dancing Heart 102.2.

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Et oui, alors, qu'est-ce qu'on sait écouter dans l'ordre? En premier, Marvin Gaye, le fabuleux Marvin Gaye avec le titre You Know City Blues. Ensuite, il y a Baby Huey avec Hard Times. Et ensuite, il y a Jill Scott Aaron, le héros Me and the Devil. 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Je vais baser sur le...

Et on vient de s'écouter 12 Problems de Rhapsody, Oh La La de Star Academy feat. Sofiane et Fuck Les Cops bien sûr de Todd Yefor feat. Meryl. 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

Vous êtes sur Radio Canu 102.2 FM dans les mondes continus avec une sélection de musique japonaise et coréenne présentée par votre animateur Kei. Petite dédicace à Mamie de Canu qui gère les bandes continues. Concernant les titres, je vous les cite à partir du premier écouté. Missia avec Ayutake Ima, puis Stray Kid avec Backdoor, et pour finir, Juna avec Kono Yubi Tomare. Bonne écoute à vous pour la suite des bandes continues.

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entendre à l'instant la voix d'Emily Souillot, qui se fait aussi appeler Phénix de Pandore, dans son duo Phonix avec Vincent. C'était le titre Libération. Le titre juste avant, c'était Monsieur Pejic avec le titre Girls en anglais. Et le premier morceau des trois titres qu'on a entendu, c'était Electrofield Project avec le titre Lyon, comme la ville de Lyon. C'était pour l'émission Patchworld, ce choix de ces trois titres. 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

Vous êtes toujours à l'écoute des bandes continues de Radio Canu et on vient de se faire une petite session prog anglais. Donc tout d'abord, c'était Fuzzy Nautilus avec What's Going On, la dernière chanson de leur actuel unique IP Antenna, sorti en 2014. Et ensuite, c'était donc Aken, un autre groupe de prog londonien, avec la chanson 1985 ou 1985, et issue de leur quatrième album Affinity, paru en avril 2016, Radio Canu, la plus prog des radios.

0: Vous écoutez les bandes continues de Radio Canu 102.2 et on vient d'entendre donc le titre d'Alev Lenz, Maze Angels, ensuite le titre Face No More avec Star AD et pour terminer Colombé avec la dernière 8-6 de la ville.
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On vient d'écouter Billie Holiday avec I Wished on the Moon. Juste avant, c'était Chris Cohen. Et encore avant, c'était Arthur H. à la guimbarde. 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

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Et on vient d'écouter à l'instant Jordi avec son titre Rouler Jeunesse, issu de son album Avant, sorti sur son propre label, Hôtel Dieu. Et bien sûr, avant, on avait écouté Triple Go, le duo Homo Spasme, On Vous Voit. Et le titre était Ketama, une petite référence à leur pays d'origine, le Maroc. Et sorti sur leur projet 2020, ils sont dans Turfu toujours. Et on a commencé cette intro, cette playlist, avec le morceau de Josman, qui a fait un joli doigt d'honneur sur ce premier album qui vient de sortir, qui s'intitule 000$. 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

Vous avez pu écouter dans l'ordre De l'air, le groupe de Thierry Lafitte avec le titre Il pleut. Ensuite, c'était Nicolas Tarik et le morceau Gibraltar. Et enfin, Chfedran avec le titre One Day. 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

Vous êtes toujours sur Radio Canu, vous venez d'écouter l'original Medine accompagné de Isha et son morceau Thalys. On a enchaîné avec Olziko et le morceau Évidemment. Et pour finir avec l'artiste Turi et son morceau State of Mind. 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

Dernier titre pour cette session de Urban Dance Squad. Auparavant, Urban Dance Squad, vous avez pu retrouver Lassa avec le titre Anywhere on This World, et auparavant HP Zinker avec ce dernier câlin, The Last Hug. 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

Waouh, sur les ondes rebelles de Radio Canu, nous venons d'écouter Marc Ramos Nishita, dit Monet Marc, suivi de Bastard, et tout de suite c'était Kabuki Buddha.

0: Radio Canus 102.2 avec IMG et Si vous songez. Ensuite, c'était Cap Bambino avec Résistance Alpha.
1: Et le Maximum Couette, il se traîne.

0: Vous êtes toujours sur Radio Canu, 102.2 FM. Vous venez d'entendre Amalia Rodriguez avec Fado Alpha Signa, Devil Joe and the Backdoor Man, petit groupe de Saint-Etienne génial, qui a joué Dear Pretender, et enfin Nova Lima del Perú avec Machete.
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Radio Canu, Radio Canu, le 102.2, vous venez d'écouter premier morceau, le Juice avec Shoot. Juste après, c'était Meryl et DJ Tutus, Jekski. Et là, on vient de s'écouter Little Sims avec Enough. 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

Vous êtes toujours sur Radio Canu, la plus rebelle des radios. Alors, nous venons d'entendre dans l'ordre Commando Coco et son morceau Acid Cola. Ensuite, il y a eu The Gap Band, You Dropped a Bomb on Me. Et pour finir, nous avons eu The Funky Drive Band, Lost Generation.

Voilà, bonsoir. Excusez-nous un petit couac au niveau des micros. Donc voilà, vous êtes bien sur la plus rebelle des radios et nous entamons maintenant le canu info donc du mardi 30 juin. On commence par une actualité au Moyen-Orient. Vous savez que depuis plusieurs mois, Israël après avoir attaqué avec les États-Unis l'Iran, maintenant Israël a envahi le Liban pour lutter contre justement la résistance du Hezbollah. Et l'annonce que vient de faire aujourd'hui Benjamin Netanyahou, c'est il affirme que Israël resterait dans le sud du Liban tant que le Hezbollah menacerait Israël. Donc on ne sait pas encore à quel moment ce conflit s'arrêtera. Notons que tout le sud du Liban est concerné par cette invasion et c'est des populations qui ont dû quitter leur territoire justement pour éviter les bombardements donc nourris et l'occupation donc par l'armée israélienne du pays. Alors justement, par rapport, non pas à cette actualité libanaise, mais à une autre actualité dont on parle assez peu, c'est ce qui se passe en Cisjordanie, donc dans les territoires palestiniens, où donc l'État israélien continue la colonisation. Eh bien, dans l'actualité du jour, on apprend dans Le Monde, dans le journal du Monde, une tribune tenue par plusieurs personnalités israéliennes qui a été signée justement. Et cette tribune, ce collectif, appelle justement à ce qu'on puisse porter des sanctions économiques contre les colonies en Cisjordanie. Alors dans le texte, il est justement déploré que même si l'Union européenne menaçait de sanctionner donc Israël et notamment tout ce qui se passait dans ces colonies à cause de cette colonisation qui est, je le rappelle, interdite hein, depuis 2024, la Cour internationale de justice a justement sanctionné Israël et elle demande que Israël arrête la colonisation effrénée de cette Cisjordanie. Alors par rapport à l'Union européenne, donc les Israéliens, ces Israéliens-là réclament eh bien des sanctions sévères et des mesures économiques, notamment financières, pour isoler littéralement tout ce qui peut être produit dans ces colonies donc de Cisjordanie. Parmi les signataires, il y a Eli Barnavi, qui était l'ancien ambassadeur d'Israël en France, et puis d'autres personnes importantes en Israël. Il y a des diplomates, il y a des procureurs, l'ancien président de la Knesset, enfin l'un des anciens présidents, des journalistes, des chefs, des présidents d'université aussi. Voilà. Donc on comprend qu'on a affaire ici à une partie d'élite éveillée hein, d'Israël, qui constate justement l'isolement dans lequel l'actuel Premier ministre Benjamin Netanyahou est en train de placer son pays. Hein. Et bien entendu, ça provoque des réactions. Donc là, ici, ce collectif, cette tribune signée contre la colonisation donc israélienne en Cisjordanie. Voilà, on peut évoquer ensuite d'autres actualités, mais on va se quitter un instant parce qu'on va recevoir dans quelques minutes un groupe lyonnais qui va nous parler justement de son actualité en musique et on reprendra les actualités du jour juste après.

0: Voilà, donc retour sur Canu Info. Alors, c'est chouette parce qu'au début, on était censé parler du Moyen-Orient, de l'Afghanistan, peut-être pas, mais enfin, tout un tas de choses terribles. Et heureusement, vous nous avez sauvés. Alors, nous avons dans le studio ce soir, donc, deux membres du groupe Cocksuckers, c'est ça? Je prononce bien?
1: Les Cocksuckers, s'il te plaît.
0: Les Cocksuckers, pardon.
1: Ah, bah, évidemment.
2: Parce que tu risques d'avoir des problèmes si tu cherches sur Internet directement.
0: Donc, on est très heureux de vous avoir, puis de vous entendre. On vient d'entendre un extrait, comment s'appelait la chanson ?
1: La chanson, c'est Les Poulets Puissants.
0: D'accord.
1: Voilà, parce que on est accessoirement déguisé en poulet.
2: D'accord.
1: Et on fait de la musique un peu puissante. Donc, ouais. C'est un hymne de générique de dessin animé presque autour des poulets puissants.
0: D'accord, ça c'est une belle entrée en matière. Alors, est-ce qu'on peut présenter un petit peu le groupe depuis quand vous existez ? Combien vous êtes ?
1: Ouais.
2: Alors, on est 4 dans le groupe. Donc on a Antoine qui est à la guitare et qui chante, oui. Un autre Antoine, mais Momo, qui est à la guitare et qui chante. On a François ici qui est à la basse et qui chante,
1: mm-hmm. Oui.
2: Et on a moi, Edouard, qui est à la batterie et qui chante, qui suit à la batterie et qui chante.
1: Oui, tout à fait.
2: Donc, en fait, on est 4 voix lead et on alterne sur qui est le lead, et on a beaucoup de chœur, parce qu'on travaille beaucoup sur les mélodies, malgré tout.
0: D'accord.
1: On existe depuis bientôt une dizaine d'années.
0: Ah oui.
1: Donc une formation rock punk tout à fait classique finalement. Et après, le line-up actuel existe depuis 4-5 ans.
0: D'accord. Voilà. Donc lyonnais, vous êtes lyonnais.
1: Oui, tout à fait.
0: D'accord.
2: Et donc on a
1: ça arrive
2: juste au-dessus pendant.
1: Ça arrive à des gens très bien, hein, je crois.
2: Et ouais, moi j'habitais juste au-dessus pendant une quinzaine d'années sur la colline de la Croix-Rousse, et donc là j'ai quitté, c'était plus possible.
0: Et tu écoutais Canu à l'époque, non?
2: Et bah, attends, mais Canu ça fait 30 ans que j'écoute.

0: Troxon, la Rayonne. Après,
1: le Rock'n'Hit aussi, malgré tout.
0: Il y a le bar des Capucins, ouais, le Rock'n'Hit aussi, ouais, tout à fait. Rock'n'Hit qui est plutôt à tendance métal. Mais non, il y a quand même quelques endroits, mais disons que tu peux pas jouer chaque semaine dans un bar différent à Lyon.
1: Oui. Voilà. C'est pas la scène rock de LA dans les années 80-90. C'est
0: voilà.
1: Pas ça. Mais nous, on a quand même un peu tourné dans la région, donc lyonnaise, mais aussi autour.
2: Oui.
1: Que ce soit dans la Loire, on a beaucoup tourné dans la Loire. On a fait en fait un accompagnement avec le conservatoire de Rouen et le dispositif Zikonor. Mmh. Donc on remercie beaucoup au passage, parce qu'en fait ils nous ont vraiment vraiment aidé et boosté. Et en fait après forcément petit à petit on s'est créé un nom aussi dans la Loire. On joue un peu, on a fait pas mal de dates en fait depuis les 4 dernières années. On a tourné aussi du côté de Grenoble.
0: On
1: essaie de faire Auvergne-Rhône-Alpes en fait.
0: La dernière belle scène lyonnaise, c'était au Marché Gare il y a une petite année.
2: Voilà. Ah oui.
1: Ouais.
0: Ouais. Plutôt chouette, ouais.
2: Donc vous participez à des festivals où vous produisez seul, les deux?
1: Alors en fait on fait les deux,
2: ouais.
1: C'est-à-dire qu'on a eu, c'est toujours plus sympa quand dans un festival il y a une vraie ambiance, mmh. etc., il y a une grande foule aussi, mais on fait souvent des dates où on est juste nous. On a cette chance là de pouvoir tenir sur un set sur une heure et demie, et donc on a cette chance en fait d'arriver à emmener les gens. On est assez énergique, mais on est une bande de copains.
2: Ouais.
1: On se fait plaisir quand on joue, et en fait on arrive à emmener les gens, et petit à petit ça se sait, et donc en fait les gens viennent nous dire ok, bras ouverts pour venir. Ouais, exactement, ouais.
2: Donc vous avez un public qui vous retrouve régulièrement, donc on comprend.
3: Et apparemment, vous avez plus un groupe live.
0: Oui, tout à fait.
3: Vous ne cherchez pas nécessairement à faire des galettes.
0: Oui, tout à fait. Là c'est un peu exceptionnel. C'est d'ailleurs pour ça qu'on est là.
2: D'accord.
0: C'est aussi pour parler effectivement de notre... voilà, exactement, de notre tout premier, on va dire, véritable album qu'on a enregistré dans des conditions professionnelles qui vient en fait nous permettre de promouvoir notre, on va dire, spectacle. J'ai envie de parler de spectacle.
2: D'accord.
0: Parce que c'est un vrai show pendant 1h, 1h30. On fait beaucoup participer le public, on fait des chansons en français, en anglais, et avec des chorés, tout ça, histoire de...
1: Alors direct, t'es en train d'écrire une fête foraine ou un truc. non, en vrai,
2: ça donne envie. Cool.
1: Hein. Ouais, c'est ce que j'allais dire. Ouais.
0: En fait,
1: tourner les serviettes, c'est énorme, franchement.
0: Bon, on fait pas non plus la kermesse, mais oui. C'est vrai qu'en tout cas, il y a une énergie rock punk, il y a une certaine forme de colère tout de même.
2: Mm-hmm. Mm-hmm.
0: Mais qu'on arrive à faire passer à travers des déguisements et un certain humour qui fait que en gros on a autant des gamins de 7 ans que des anciens de qui ont un peu tout connu, toutes les luttes de 70 ans, quoi, et qui kiffent.
2: Et qui est-ce qui écrit les paroles, tous les quatre, ou c'est...
1: Oui. En fait c'est ça, le travail de compo,
2: ouais.
1: En fait, vu que le groupe existe depuis 10 ans, moi je suis le dernier arrivé, hein, ça fait, comme je disais, un peu plus de 4 ans maintenant. Donc il y a des chansons qui datent d'il y a longtemps, et puis après malgré le fait que je sois batteur, je compose, mais moi j'écris plus en anglais.
2: Mm-hmm.
1: J'ai un peu de mal avec l'écriture en français, je me fais reprendre pour ça.
0: C'est la pudeur.
1: Ouais, ça doit être ça. Mais du coup sinon après il y a des chansons un peu plus anciennes qu'on a aussi pas mal retravaillées, forcément quand t'es un nouveau membre dans le groupe.
2: Oui.
1: On apporte différentes influences, différentes idées, donc voilà. Puis après on arrive à une petite quinzaine de titres, je crois, un truc comme ça.
0: Et c'est toi qui effectivement a amené les bases des dernières compos,
1: ouais.
0: En fait,
1: ouais.
2: Donc ce qui sort là c'est un album.
0: Ouais, c'est un album. D'accord. Qu'on a enregistré pendant une semaine, donc les prises de son ont duré une semaine. On a dormi sur place dans un studio qui s'appelle les Tontons Flingueurs, qui est en banlieue rouennaise. On l'a fait mixer par un mixeur professionnel en fait, par la suite, et enfin le mastering a été réalisé autre part encore. Voilà, donc on s'est donné les moyens.
2: Ouais.
0: Pour que vraiment le truc sonne le mieux possible.
1: Et si on peut embrasser, moi j'aurais juste faire un petit bisou à tous ceux avec qui on a bossé pendant tous ceux qui nous ont aidés. Et puis voilà, les Tontons Flingueurs, le studio. Alors, banlieue rouennaise, c'est en plein milieu de la campagne, il y a des ânes, etc. Hein, mais c'est. En fait, on a eu la chance en fait, vraiment de rencontrer.

0: rencontré des gens qui étaient extra et qui ont su aussi nous écouter un peu en disant, quand t'arrives et que tu dis ok, sur scène il y en a un qui est déguisé en poulet, l'autre qui est en short, machin, je sais pas quoi, ça peut paraître un peu bizarre, et en fait bah, ils se sont vraiment pris dans le truc en disant ok, très bien les mecs, on va faire un album à votre image, avec vos couleurs en fait. Donc c'est vraiment, nous on est hyper heureux d'avoir eu cette chance là quoi.
1: Petite dédicace à Planète Gloria du coup, qui a fait le mix également, enfin qui nous a accompagné pendant les 4 mois qu'ont duré le mix. Voilà, parce que nous on n'est pas directeur artistique ou quoi, qui nous a recadré.
2: Vous êtes artiste.
1: Voilà, on est artiste, pas directeur artistique exactement. Et donc il nous a recadré au fur et à mesure, et ça a duré 4 mois pendant lesquels on a beaucoup échangé. Le travail du mix a été hyper intéressant, parce que notre gageur, si tu veux, c'est d'arriver à faire en sorte que il y a quand même cette agressivité du rock punk, et en même temps que on fasse la part belle aux voix et aux deuxièmes voix. Et je crois que le pari est plutôt réussi pour ce premier album en tout cas.
2: Ah, ça doit être un beau contraste quand même, parce que c'est du rock punk, les paroles doivent être dynamiques, et vous êtes certains donc déguisés en poulet ou c'est
1: en fait
2: le projet est intéressant quand même, parce que
1: pourquoi on s'appelle les Cocksuckers? Bah parce que les Cocksuckers, c'est bon, déjà il y a un côté choquant à s'appeler les Cocksuckers. Ensuite, l'idée c'est que les Cocksuckers dans le monde anglo-saxon, c'est une insulte qui est très homophobe, et nous en fait on la prend, on la retourne, et on en fait quelque chose de plutôt festif, et on est fier en fait de s'appeler les Cocksuckers. Et après, au-delà de ça, il y a l'idée que en fait Cocksuckers, fondamentalement un coq, enfin un coq en anglais, bon ça veut dire bite aujourd'hui. Mais en fait, initialement, je crois, Radio Canu, je peux tout dire.
2: C'est correct, je crois
1: bien. Un coq en anglais, à la base, ça veut dire un poulet. Un coq. Et donc, c'est pour ça qu'on s'est dit, on va faire passer, atténuer, entre guillemets, à travers nos déguisements, la musique qui peut être un petit peu brutale, un petit peu violente, et qui transmet tout de même des belles valeurs de solidarité et de communion, quoi. Voilà.
2: D'accord.
1: Donc, si tu veux, on a des morceaux qui permettent de faire des pogos, mais on a aussi plein de morceaux qui permettent de faire danser des gamines, des gamins, voilà, de tous âges, quoi. Et l'idée, c'est avant tout d'avoir une vraie belle heure de liberté avec nous, 1h, 1h30.
2: Formidable.
3: Et au niveau de donc l'album qui va sortir, c'est un album physique ou vous allez d'abord faire comme souvent font les groupes actuels, c'est-à-dire d'abord aller sur les plateformes musicales.
0: Nous on est un peu old school quand même malgré tout, donc on a
3: un vrai album physique.
0: On a fait deux EP, deux sorties d'EP, et on a fait l'album, et on a fait imprimer en fait les CD à chaque fois avec la photo, la pochette, etc. Donc ouais, on a fait une vraie galette. Mais il faut dire que c'est quand même un vrai budget entre guillemets, parce que maintenant qui écoute la musique sur CD en vrai.
3: C'est pour ça qu'il y a beaucoup de groupes actuels qui passent d'abord par les plateformes, ne serait-ce que déjà pour se rémunérer. Et puis ensuite.
0: Elle rémunère pas grand chose, mais bon, après.
3: Essayer de se rémunérer, quoi. Ou au moins se faire connaître. Ouais. Et puis éventuellement. Parce que c'est vrai que ça a un coût quand même, la fabrication des.
0: C'est
3: des
0: ça. Puis, nous, c'est tout. En fait, c'est tout de notre poche, hein. Forcément, on n'est pas professionnel.
3: Pour une cagnotte en ligne.
0: Non, écoute, c'est un choix aussi, mais tu vois, on se dit que. On a c'est une vraie passion qu'on a, et on y dédie beaucoup de temps, d'énergie. Et puis aussi un peu nos fonds propres.
1: L'idée c'est aussi que à travers les cachets qu'on dégage à travers chaque concert, tous les cachets viennent alimenter le groupe. Et donc en fait, on a cassé la tirelire du groupe en fait avec tous les cachets qu'on avait accumulés de tous les concerts qu'on fait. On essaie de faire à peu près un concert par mois. Alors on essaye, on n'est pas professionnel, mais on essaie de tendre au maximum même si on a nos métiers à côté, et du coup c'est comme ça qu'on a pu financer notre album quoi, finalement.
3: C'est bien. Et au niveau de la vie du groupe justement, donc vous arrivez à trouver du temps pour répéter entre vous?
0: On est obligé en fait. T'es obligé d'avoir un peu de rigueur. Moi j'ai le côté peut-être un peu. Relou à ce niveau-là,
1: psychorigide, tu veux dire,
0: Non, mais vraiment, en fait, il faut qu'au moins toutes les semaines, on essaie de se voir au maximum toutes les semaines. Alors après, ce que je disais, on a aussi nos vies à côté, donc c'est pas toujours évident. Il y a toujours un moment où on décale, on est obligé de dire, on change de jour, on annule, on fera la semaine pro, etc. Mais c'est hyper important en fait, et c'est important ne serait-ce que pour garder la dynamique en fait du groupe aussi. Parce que je disais, on a un groupe de copains malgré tout, donc ça peut arriver les moments de ah il fait beau, est-ce qu'on ferait pas un petit barbecue? Hey, répète barbecue. Bon bah tu fais ça une fois, tu sais que derrière les instruments ils vont rester dans leur housse, il va rien se passer. Donc on en profite, mais clairement t'es obligé d'être rigoureux. Et c'est, en fait c'est quelque chose sur lequel on s'astreint, c'est de dire on ne se prend pas au sérieux, mais on prend beaucoup de sérieux en fait à faire notre musique et à faire une musique de qualité, en donnant notre max. On essaie vraiment de la travailler, de la questionner. Et puis là, c'est pour ça, quand on a fait l'enregistrement, c'était une semaine, mais derrière, pour faire les mix, c'était 4 mois, parce que c'est prise de tête sur un passage de 8 secondes. Attends, oui, qu'est-ce qu'on fait? Est-ce qu'on le met plus aigu? Est-ce qu'on le gomme? Est-ce que machin, etc. Donc on a vraiment cette envie-là, c'est de dire, ok, bon, tu peux arriver sur scène déguisé en poulet. En revanche, il y a un vrai respect entre guillemets à avoir, c'est qu'on est là pour donner un vrai moment de musique, mais un vrai moment de liberté aussi et de bon temps aux gens. Si t'arrives et que t'as bu 5 bières et que t'arrives pas à enchaîner tes accords, bon, ok, c'est peut-être punk. Je vais pas me faire des copains du côté des punks, mais bon, si t'arrives pas à tenir ton set, bah, moi je trouve que c'est un peu dommage. Donc voilà.
1: Ouais, en fait, a priori. Tu pourrais, si tu viens nous voir au concert, tu pourrais avoir l'impression qu'en fait tout ça est un peu improvisé, un peu foutraque et tout, alors qu'en fait c'est travaillé au cordeau en vrai. Et
0: pas non plus.
1: Bah franchement, ça marcherait pas parce qu'en fait on court trop sauf lui qui est derrière sa batterie, mais nous on bouge beaucoup, du coup on s'est financé des micros sans fil pour pouvoir bouger partout, aller dans le public aussi avec les instruments tout en jouant, mais par contre, tu vois, typiquement les transitions, quand on a commencé le groupe, il y a 8, 9 ans, 10 ans maintenant, en fait, on nous reprochait d'être tellement content d'être là qu'on parlait plus, les intermorceaux duraient plus que les morceaux eux-mêmes. Et donc, en fait, on nous a dit, essayez d'être un peu plus synthétique, les gars. Donc, on essaie d'être un peu plus ric-rac sur les intermorceaux, les transitions, tout ça, quoi.
0: Mais, ça fait 10 ans, donc on a quand même.
1: Oui, voilà.
2: Ça fait 10 ans quand même.
3: Ouais.
2: Le titre de votre album s'appelle
1: Cocksuckers.
2: Cocksuckers.
1: Ouais, c'est l'album est éponyme. Ouais, voilà.
2: Okay, il y a un agenda que vous pourriez nous annoncer sur quelques dates où vous seriez.
0: Alors,
2: prochainement.
0: Ce que je disais, on a fait une grosse. Là, depuis 2 ans, on a fait environ, je dirais, peut-être une trentaine de dates.
1: Plus d'une trentaine de dates,
0: ouais. On a vraiment pas mal bourré, alors surtout sur la période estivale, parce que ça, tous les festivals. La période estivale pour les festivals, c'est bien ça. Là, on a un peu calmé le jeu parce que l'année dernière, typiquement, c'était mai-juillet, c'était, je pense,
1: quasiment un concert par
0: tous
1: semaine.
0: Les week-ends.
1: Ouais.
0: Ouais. Ouais. Et donc voilà, donc on a notre vie perso à côté.
2: Oui.
0: Et pour la prochaine date, parce que tu posais la question, c'est le 30 octobre.
1: 10 octobre. On joue à Villefranche le 10 octobre.
0: Le mec vachement au courant. Cherchez sur mon téléphone en même temps, on peut pas le voir.
2: Il y a un lieu où on peut se renseigner pour vous suivre.
1: Bien sûr.
2: Un site internet ou un Facebook ou un compte.
0: Tout. Sur Insta, sur Facebook. Ouais. Donc c'est les Cocksuckers. Comme je disais, mettez bien les parce que quand on cherche après, sinon j'ai eu 2-3 collègues qui m'ont dit j'ai cherché ton groupe, mais je suis tombé sur des trucs bizarres quand même. Donc,
2: les Cocksuckers,
1: C-O-C-K.
0: Ah non, c'est la vraie. La vraie orthographe.
2: COCK, ça marche.
0: Ouais, exactement.
2: Okay.
0: Et donc, après, sur toutes les plateformes d'écoute. Et puis,
1: on a une chaîne YouTube aussi avec 2 clips déjà.
0: Oui.
1: Voilà.
0: Exact.
2: D'accord.
0: C'est Insta, Facebook, quoi d'autre? On n'a pas fait TikTok parce qu'on est trop vieux.
1: Je voulais pas
0: faire des trucs de danser pendant 4 secondes, je trouve ça con.
1: Faudra peut-être qu'on s'y mette un jour, mais pour l'instant, on n'y est pas encore. Quoi.
2: Bon, les coqs, on est ravis de vous avoir ici, c'est extra formidable.
0: Merci beaucoup, c'est
1: merci
0: génial.
1: Beaucoup, merci
2: et
1: beaucoup.
2: On peut vous réécouter dans l'émission Patchworld, alors, ou vendredi ou celui d'après, je ne sais pas.
0: Ouais.
2: Mais on vous écoutera peut-être plus longuement.
1: D'accord. Merci beaucoup.
2: Merci de votre venue.
0: Merci à vous.
2: On écoute un deuxième extrait, s'il vous plaît. On peut le rappeler, ça s'appelle
1: Cox.
0: COCK.
2: Ok, c'est parti. Merci.
0: Merci, au revoir.
3: Merci à vous.

0: Eh bien, de retour à l'antenne de Radio Canu, et c'est les Canu Info, on rappelle, hein, ce mardi 30 juin 2026. Raphaël, oui. Qui est enfin arrivé parmi nous, et on va attaquer les actualités internationales. Non, non. Pas d'actualité internationale aujourd'hui.
1: Il n'y a pas de guerre, il n'y a pas de coup d'État.
0: Eh bien, alors on va commencer par, pour une fois, on va donc inverser l'ordre des choses, et puis on va faire un peu d'actualité nationale.
1: Voilà.
0: Alors, donc aujourd'hui, à l'Assemblée nationale, il y a eu une passe de parole, on va dire, parce que passe d'armes, ça fait bizarre, hein, mais enfin, bon, c'est l'expression consacrée, donc on va dire passe d'armes.
1: Joute verbale,
0: bravo. Donc, entre Sébastien Lecornu, le Premier ministre, et la responsable du groupe écologie à l'Assemblée nationale, c'est à savoir Cyrielle Chatelain. Sébastien Lecornu, j'ai bien retenu son nom, mais Cyrielle Chatelain, désolé Madame Chatelain, mais ça viendra. Alors à propos de quoi ? Eh bien à propos de la canicule, bien sûr, et de ses effets sur la population. Et donc Madame Chatelain a posé en fait une question à Sébastien Lecornu, enfin au gouvernement, donc et à son chef, donc Sébastien Lecornu, à propos de l'impréparation du gouvernement et des gouvernements précédents par rapport à la canicule. Et Sébastien Lecornu s'est énervé. Il s'est énervé. Il a reconnu lui-même. Il a dit c'est la première fois que je sors de mes gonds. Il a dit. Enfin bon. Alors, il s'est énervé à propos de quoi ? Eh bien en fait, depuis 2-3 jours, les écologistes passent dans les médias en annonçant un bilan de 10 000 morts. Et c'est ce chiffre qui effectivement a mis le feu aux poudres puisque Public Santé France avait annoncé dimanche une surmortalité de 1000 personnes par rapport au mois précédent. Mais c'est vrai que les Verts donc, ont annoncé que cette canicule ferait environ 10 000 morts, parce que pour l'instant, on ne peut pas comptabiliser, mais qu'il y aurait un bilan. Voilà, donc c'est là-dessus que, effectivement, Sébastien Lecornu, c'est à partir de cette annonce que Sébastien Lecornu s'est énervé contre le groupe écologiste, et il a dit que c'était scandaleux et faux, je reprends donc les termes de M. Lecornu, les propos, donc, et surtout ce bilan de 10 000 morts annoncé par les Verts, par les écologistes. Et il s'est aussi emporté parce que les députés écologistes donc vont réclamer une commission d'enquête sur la politique d'adaptation du gouvernement. Voilà. Et donc il s'est énervé aussi contre cette commission d'enquête, puisque lui il estime donc en réponse à la question de Cyrielle Chatelain, il estime qu'il n'y a pas eu d'inaction. Il a nié toute inaction de la part du gouvernement. Et c'est vrai qu'on peut effectivement se rendre compte l'action du gouvernement de Sébastien Lecornu de cette année, et puis des gouvernements précédents, parce qu'il ne faut pas les oublier, ça fait quand même... Combien d'années que Emmanuel Macron est arrivé au
2: pouvoir ? Ça fait 8 ans, non ? 9 ans ? 9 ans.
0: Il n'avait pas dit à ce moment-là, en réplique à Donald Trump... Make our planet great again.
2: Oui. Ouais, mais
0: à la campagne présidentielle de 2022, il n'avait pas dit quelque chose comme mon second quinquennat sera écologiste.
2: Oui, exactement, exactement. Oui, oui.
0: C'est vrai que ça s'est vu. Hein. Alors, ça s'est vu. Hein. Ça se voit tous les jours. Ça se voit à quel point ce gouvernement a été d'une efficacité redoutable.
2: Est-ce que je peux compléter, Domingo, dis c'est un billet de blog qui est pas aujourd'hui dans Le Monde. C'est un article du climatologue Gilles Rammstein. Alors, je ne sais pas si on dit Rammstein ou Rammstein. C'est un climatologue qui fait partie du GIEC. C'est le groupe des experts en climatologie. Et justement, lui, il dit qu'il est spécialiste de la modélisation numérique dans un laboratoire à Paris. Et il explique que justement, ce qui est sidérant, c'est qu'on ne soit pas préparé. Autrement dit, il constate l'impréparation formidable du gouvernement français. Et il prend plusieurs exemples. Il montre que, alors, lui, il dit que ça fait 35 ans que le GIEC alerte, le premier rapport de la tête de 1992, de mémoire, au moins. Et le GIEC alertait sur tout ce qui allait se produire. Par exemple, il évoque qu'il y a eu les deux canicules qui se sont déroulées juste avant le 21 juin, avant le solstice d'été. Eh bien, ça, c'était envisagé, c'était prévu, et pourtant, rien n'a été fait de la part du gouvernement. Alors, quand on lit donc Gilles Rammstein, alors, on comprend aussi que C'est pas que la France qui doit agir et qui doit gérer seule, c'est vraiment dans le cadre européen qu'il faut envisager des mesures. Et ce, à tous les niveaux. Quand on va sur le site du GIEC, il y a des rapports qui sont consultables, des rapports depuis au moins 2021. Chaque année, il y a des rapports, et même des rapports en prospective qui sont élaborés pour 2027. Et dans ces rapports, il est question justement des mesures que peuvent adopter les villes. Il y a notamment un rapport sur le GIEC de le changement climatique et les villes. Actuellement, c'est un rapport qui s'alimente dans l'actualité. Et là, justement, il est prévu tout un tas de mesures qu'on peut prendre à tous les niveaux.
0: C'est même la nature profonde du GIEC.
2: C'est ça.
0: Pourquoi il a été créé, quoi.
2: C'est ça.
0: Pour alerter
2: les dirigeants
0: du monde,
2: oui.
0: Et les dirigeants
2: de
0: ce qui se produit, et puis leur offrir des pistes d'action possible.
2: C'est ça, exactement.
0: Des pistes d'action possible. Et donc tous les 4-5 ans, je ne sais plus quelle est la périodicité, mais les rapports du GIEC.
2: C'est ça. Autrement dit, ils fournissent un outil clé en main de ce qu'il faut faire, et pourtant, rien n'est fait.
0: Et pourtant, rien n'est fait.
2: Voilà. OK.
0: C'est clair.
1: Je crois que la réponse écologiste,
0: c'était
1: une motion de censure.
0: Oui, il compte déposer une motion de censure, justement, contre la préparation du gouvernement. Et Cyrielle Le Châtelain, pardon, a terminé en disant que ce gouvernement est incapable d'une remise en question. Donc là, je cite Madame Châtelain. Et voilà. Donc,
2: oui.
0: Incapable. Donc c'est quand même.
2: Oui.
0: C'est quand même.
2: Et alors, je reviens sur mon climatologue, mais ça va exactement dans le même sens. Il pointe du doigt les incohérences, par exemple celles qui ont fait. Qui ont poussé la Poste, vous savez, le service public La Poste, à interdire à leurs facteurs de parler trop longtemps auprès des gens. Et je crois que cette année, lors de la dernière canicule, c'est le Premier ministre qui demandait au contraire aux facteurs à passer un peu plus de temps pour s'enquérir des personnes âgées. Donc là, on marche sur la tête.
0: Hein. Et puis il y a aussi, ne serait-ce que cette histoire de climatisation. Là maintenant, ça y est, il faudrait tout climatiser, c'est la réponse. Voilà. La réponse aux fortes chaleurs. Alors oui, c'est vrai, bien sûr, effectivement, dans les zones climatisées, on a plus frais que quand on est directement en contact avec un air chaud à 38 degrés. Ça, c'est clair. Hein, mais la climatisation, c'est énergivore,
2: oui.
0: Et ça rejette de l'air chaud. Donc en fait, ça fait plus de. Est-ce que ça fait plus de bien que de mal par rapport à.
3: C'est une solution à très court terme.
0: C'est-à-dire faire baisser la quantité de dioxyde de carbone qu'on émet. Parce qu'à partir du moment où c'est énergivore, ça veut dire qu'il y a production de dioxyde de carbone. Voilà. Donc il y a. Comme ça. Bref, voilà pour la passe d'armes, l'ajout de verbal.
3: L'ajout de verbal.
0: À l'Assemblée.
2: Ah, oui.
0: Sinon,
2: j'ai une autre actualité, mais on est dans la même veine. Planète, l'actualité Planète, c'est le Sénat qui vient d'approuver, t'es au courant, Domingo, qui vient d'approuver la réintroduction de deux pesticides.
0: Et là, c'est amipride et un autre.
2: Voilà, tu le connais mieux que moi. Acétamipride et flupyrodifurum. Voilà, deux jolis mots. Les mots sont chantants. Hein.
3: Oui, c'est
2: rêvé. C'est un amendement effectivement qui est prévu à la loi sur l'agriculture, l'urgence agricole. Mais on a appris dans la nuit donc de lundi à mardi, donc hier, que les sénateurs avaient voté. Et ils veulent effectivement qu'on puisse réintroduire pour permettre aux agriculteurs français de souffler deux insecticides. Alors ça, c'est assez grave. Parce que c'est un petit peu la loi du plomb qui revient, la loi du plomb, rappelez-vous, qui avait été interdite par le Conseil constitutionnel, c'était fin août 2025, et là elle revient par la petite porte. Hein. Alors, il y a un risque, c'est que justement ces mesures déclenchent ce qui se produit, des réactions, et ça peut peut-être invalider cette loi sur l'urgence agricole. Mais c'est sûr qu'il faut rester vigilant parce que c'est dangereux.
0: Il faut voir exactement comment ça va se passer, parce que là, à mon avis, le Sénat va voter le texte.
2: Oui.
0: Mais le problème, c'est que comme il a été modifié par rapport au texte qui a été adopté à l'Assemblée, et il y aura mi-août, mi-juillet.
2: Une navette qui peut. Voilà.
0: Pas une navette, une. Mince, qu'on appelle ça déjà.
2: Une modification.
3: Commission mixte.
0: Commission mixte paritaire. Voilà. Et comme la commission mixte, elle est constituée principalement de personnes de droite, députés et sénateurs de droite, il y a de fortes chances pour que finalement le texte qui sera adopté et soumis au vote. Soit un texte avec effectivement cette réintroduction de l'acétamipride.
2: Alors ce qui serait intéressant, c'est voir la médiatisation de ce vote, parce que rappelez-vous, c'est justement contre le plomb qu'il y avait eu un record de pétitionnaires. Vous vous rappelez ? Oui. C'est même cette loi du plomb qui avait provoqué, c'est pas la loi, c'est la pétition contre le plomb qui avait provoqué l'intervention du Conseil constitutionnel.
0: Pas tout à fait. Bah, le Conseil constitutionnel.
2: Le gouvernement était dans l'impasse.
0: On ne peut pas s'auto.
2: Non, mais le gouvernement était dans l'impasse et le Conseil finalement l'a sauvé de cette impasse en interdisant le texte.
0: Alors en fait, ils ont supprimé les articles qui dans la loi en fait, parce que ils ont considéré que c'était un cavalier législatif, c'est-à-dire qu'en fait Duplomb avait utilisé une loi pour introduire ces articles qui introduisaient donc qui réintroduisaient la cétamipride, mais qui n'avaient aucun rapport avec la loi en question, quoi.
2: Oui.
0: Et donc du coup ce qui a été annulé, c'est les articles introduits par le sénateur Duplomb. Mais là il se trouve qu'on est dans le cadre d'une loi sur l'agriculture, donc ça va être difficile de justifier d'un cavalier législatif dans ce cas-là.
2: À l'époque, c'était les Français qui s'étaient mobilisés, et largement. Oui, on avait atteint un record de pétitions.
0: Le Conseil constitutionnel, il juge en fonction de la Constitution, pas en fonction de
2: nombre
0: de pétitionnaires.
2: À voir, mais je sens que l'été va être chaud.
0: Ouais.
3: Sur tous les plans.
0: Oui. Sinon, c'est bon pour la loi, pour l'introduction de la cétamipride. Ok. Donc, une dernière mauvaise surprise, cette fois-ci, ça vient de l'UNEDIC, hein, puisque hier, c'était le Conseil d'administration... de l'UNEDIC, conseil d'administration qui est constitué moitié-moitié par des représentants des salariés et des représentants des patrons, et devait se mettre d'accord, enfin ce qui était sur la table, c'était une revalorisation des allocations d'assurance chômage au 1er juillet. Les représentants des syndicats de salariés ont tous voté pour une proposition d'une augmentation de 2,41% en tenant compte de l'augmentation du SMIC et surtout de l'inflation depuis le mois de février. Et les représentants des patrons ont voté contre. Donc ce qui fait qu'il y a eu 25 votes pour, 20 pour l'augmentation des allocations, 25 votes contre. Et bien dans cette situation, c'est les règlements à l'UNEDIC, il n'y a pas de décision. Donc d'accord. Du coup, pas d'augmentation.
3: Il n'y a pas de voix prépondérante des salariés, d'accord.
0: Alors le justificatif des représentants des patrons et entre autres du MEDEF, c'est qu'il est d'abord prioritaire de rétablir les finances publiques et donc de diminuer la dette de l'UNEDIC. Donc là, je cite le représentant du MEDEF. Et il est quand même bon de rappeler qu'actuellement, il y a 2,7 millions de personnes qui sont indemnisées par l'assurance chômage et que plus de la moitié touche à peine moins de 1 000 euros.
3: Ouais.
0: Voilà. Mais pour apparemment les représentants du MEDEF, c'est encore trop. C'est encore trop. Il ne faut surtout pas hésiter. Alors, on peut rappeler comme ça que cette année, enfin en tout cas en 2025, les responsables plutôt des grandes entreprises nationales en France se sont allègrement augmentés.
3: Normal.
0: Mais eux, ils ont le droit de s'augmenter parce qu'ils ont bien bossé. Ils ont bien viré des salariés qui se retrouvent au chômage et à qui on refuse des augmentations d'allocation. C'est le monde dans lequel on vit.
3: Ouais.
2: Une autre actualité politique, on apprend que des perquisitions sont en cours dans une affaire de détournement financier du Rassemblement National et de ses alliés au Parlement européen.
3: Ouais. Encore.
0: Histoire,
3: ouais, c'est un sport national chez eux. Ouais,
2: voilà, c'est ça. Rien ne change. Ouais. C'est très bien.
3: C'est les juges rouges, monsieur.
0: Le Rassemblement National, il n'y a pas que ça. Il y a aussi l'organisme de formation des cadres du Rassemblement National, à qui le gouvernement a finalement retiré son accréditation pour pouvoir obtenir des subventions pour former justement ces cadres, tout simplement parce qu'en fait, les formations, elles n'avaient aucun rapport avec le travail réel des élus des conseils régionaux et départementaux, aucun rapport, mais que surtout à chaque fois qu'il y avait un meeting du Rassemblement National dans une ville, hop, cet organisme proposait une formation sur place.
3: Incroyable. C'est le hasard, certainement.
0: C'est certainement le hasard, et tout ça payé donc par le contribuable, hein, puisqu'ils étaient subventionnés. Donc des sujets de formation qui n'avaient aucun rapport avec la réalité de ce qu'on attend d'une formation pour des élus locaux. Et à chaque fois, donc, c'était l'occasion de faire payer par le contribuable le déplacement des cadres, plus les frais des dépenses locales, enfin les dépenses sur place, quoi, les frais de...
3: Frais de bouche, compagnie d'hébergement.
0: D'hébergement, merci, voilà, c'était le terme que je cherchais. Voilà. Sympa, non, ce Rassemblement National. Mais à part ça, à chaque fois que tu as un représentant du Rassemblement National qui est interrogé là-dessus, mais tout est en règle, et en fait, c'est, tout va bien, on va
2: rester. Tout va très bien, il y a une chanson autrefois, tout va très bien, Madame Marquise. Hein,
0: c'est ça. Ils sont impressionnants.
2: Bon, parlons des vraies choses intéressantes. Le guide Agir à Lyon et alentour vient de sortir, c'est sa 5e édition, je montre à la caméra, voilà, c'est ça. Parce que tout à l'heure, on avait quand même un groupe de punk rock lyonnais, hein, les Cocksuckers. Et bien là, on a un agenda complètement lyonnais. Le guide Agir à Lyon et alentour, donc plus de 1000 initiatives locales, écologiques et solidaires. Et ce guide, vous pouvez l'obtenir gratuitement en allant voir l'association Anciela, A-N-C-I-E-L-A. Elle vous attend, elle est au 46 rue Rachet, de mémoire, dans le 7e arrondissement. C'est à côté du métro Garibaldi. Donc il y a énormément d'informations dans ce guide, c'est une mine pour tous ceux qui veulent s'engager, s'investir, donner un peu de leur temps, donner un peu d'argent aussi, mais c'est surtout de leur temps, voilà, auprès de toutes les associations et tout ce qui peut exister sur Lyon dans le domaine de l'écologie. Voilà, le guide Agir à Lyon et alentour, 5e édition. 12 thématiques explorées, 14 cases, cartes d'initiatives de quartier, 17 portraits inspirants, c'est une belle... une belle découverte et ça permet d'avancer sans se sentir tout seul pour retrouver d'autres personnes qui partagent les mêmes intérêts que vous. Voilà, je vous montre à la caméra. Si vous êtes gentil, je vous l'offre à la fin de l'émission. Voilà, le guide Agir à Lyon.
0: Vraiment une très très belle couverture.
2: Voilà, c'est très
0: magnifique.
2: Bien. Bon, on a eu de la chance, hein. On a eu un groupe de rock qui se produira, on le rappelle, donc à Villefranche le 10 octobre. On reviendra un petit peu sur cette date. Ça a l'air très très bien, les Cocksuckers. Voilà.
0: T'as des actualités internationales, en fait. Alors, du coup, puisque tu es dans le local, eh ben, on va rester dans le local.
2: Voilà.
0: Et donc, ben, c'est Véronique Sarcelli, la présidente de la métropole
3: lyonnaise. Notre bien-aimée présidente.
0: De la métropole lyonnaise, qui vient d'annoncer aujourd'hui, eh bien, que comme elle l'avait promis dans son programme, c'était une des 74 promesses de campagne, quand même, hein, eh bien, elle allait supprimer l'encadrement des loyers à Lyon et à Villeurbanne. À savoir que, donc, effectivement, depuis 2021, les loyers sont encadrés sur Lyon et Villeurbanne. Et cet encadrement, en fait, eh bien, il permet d'éviter que certains propriétaires profitent de la passation entre deux locataires, entre un sortant et un entrant, pour augmenter de façon un peu trop importante les loyers, juste parce qu'effectivement, Lyon et Villeurbanne sont des villes qui sont sous tension, que donc les gens ont du mal à se loger, et que, et ben voilà, si tu veux te loger, maintenant, il faut payer, il faut raquer. Voilà. Donc, l'encadrement des loyers, c'était fixé par la préfecture, qui, en fonction du type d'appartement, du quartier dans lequel se situe l'appartement, eh bien, imposer des loyers plafonds ne pas dépassés. Et c'est vrai que, et ça a marché depuis 2021, les loyers n'ont pas énormément augmenté sur Lyon et sur Villeurbanne. Ça a permis aussi de régulariser la situation de 444 loyers qui étaient quand même trop élevés par
3: abusif,
0: rapport on va dire abusif, tu dis les choses comme il faut. Et
2: il y a une argumentation sur cette suppression de l'encadrement.
0: De quoi?
2: C'est quoi la justification?
3: C'est toujours la même.
0: De Véronique Sarcelli et donc de la droite, puisqu'effectivement, Laurent Wauquiez, il a toujours été sur cette ligne-là. Et il faut savoir que Véronique Sarcelli, bah, c'est le bras droit de Wauquiez, quoi, pour la métropole. Derrière Véronique Sarcelli, il y a Wauquiez. Hein. Le principal argument, c'est de dire que ça empêche l'arrivée de nouveaux logements sur le marché. C'est-à-dire que les propriétaires, du fait que les loyers sont encadrés, ben, ils ne vont pas proposer leur bien à la location. Ils préfèrent le garder, le mettre sur le coude, ou n'investiront pas dans le marché locatif, dans la fabrication, dans la construction.
3: Mais d'accord, on pourrait leur rétorquer qu'avant cette mesure, les marchés étaient déjà en tension, malgré la libéralité dans la possibilité d'augmenter les loyers. Donc c'est un faux argument, ça.
0: Bien sûr que c'est un faux argument, surtout que, jusqu'à preuve du contraire, c'est pas parce qu'on te propose un 50 m² à 1500 euros par mois que tu vas foncer.
2: On rappelle que le logement, c'est une préoccupation des Lyonnais. On l'avait entendu ici sur l'antenne de Canu lors des micro-trottoirs qui avaient été faits. Rappelez-vous, dans cette émission sur avant le municipal, c'est effectivement une préoccupation qui avait beaucoup de gens.
3: Le premier poste budgétaire des foyers. Le foyer, ça occupe maintenant une place disproportionnée. Et sans les aides APL et autres choses, combien pourrait se loger, enfin,
2: on peut imaginer que ça va bouger quand même, les gens vont réagir.
0: Au niveau argumentaire, quand même. Hein. Niveau argumentaire, cette assertion de la droite, comme quoi il faut laisser faire les loyers, faut laisser faire.
3: La main invisible.
0: Et que, c'est pas du tout, il n'y a rien qui est documenté. Absolument rien. La seule éventuellement documentation ou étude que l'on peut qui a été ressortie par le journaliste de Mediacité qui a fait cette enquête, qui a rédigé l'article plutôt. Donc c'est un article qui est sorti sur le site Mediacité. J'en profite pour leur faire la promo. C'est en octobre 2024 une note de la société Priceable, qui est une société spécialisée dans l'analyse de données immobilières. Bien, cette note, donc, la société concluait que la hausse des loyers a été plus contenue dans les villes où un encadrement des loyers est en place, bon, ok, mais surtout que les baisses du nombre de biens mis en location sont comparables entre les villes avec ou sans encadrement.
3: Voilà, donc c'est QFD.
0: Donc, en fait, l'encadrement des loyers n'empêche pas
3: c'est pas un effet aggravant.
0: Non, pas du tout.
3: Donc, la vérité est ailleurs. C'est pas là-dessus qu'il faut jouer. On est bien d'accord.
0: Alors, les deux maires des villes concernées, à savoir Cédric Van Stevendel pour Villeurbanne et Grégory Doucet pour Lyon, se sont alliés pour élaborer un communiqué commun où ils disent, donc je les cite, l'encadrement du loyer. Permet-il de loger plus de monde Sûrement pas. Mais cela n'a jamais été son rôle. Son but, comme son nom l'indique, est de faire en sorte que les loyers soient raisonnables et accessibles pour le plus grand nombre. Citation.
2: Très bien. Très bien.
0: Et c'est vrai que ça a été le cas pendant les cinq ans là. Ouais. Alors, à savoir que cet encadrement des loyers devait prendre fin en novembre 2026, mais que le gouvernement souhaitait le prolonger dans les villes où ça a été mis en place jusqu'à la présidentielle de 2027. Maintenant, Véronique Sarcelli, donc, elle a annoncé qu'elle allait mettre fin à cet encadrement des loyers. La question déjà, c'est est-ce que le logement est du ressort de la métropole? Je ne sais pas.
2: Oui, qui a autorité pour parler? Est-ce que c'est la commune? Est-ce que c'est la métropole?
0: Alors, la commune, non, c'est à la limite, c'est le préfet, en fait, qui finalement. Il faut faire la demande auprès du préfet. Alors,
2: département.
0: Si les communes de Lyon et de Villeurbanne veulent mettre en place l'encadrement des loyers, pourquoi est-ce que la métropole s'y opposerait, quoi? Est-ce qu'ils ont vraiment autorité là-dessus? Déjà, premièrement. Et puis, deuxièmement, il n'y a pas de calendrier indiqué par Véronique Sarcelli. Donc, elle a fait une annonce, mais sans calendrier.
2: Bon. Eh bien, espérons que ça reste un effet d'annonce. N'est-ce pas?
0: On va espérer aussi.
2: Merci. Il est pratiquement 20h.
3: Eh bien, on vous laisse pour un bel été. Toujours sur Radio Canu, la plus rebelle des radios. Et on vous retrouve en pleine forme et en pleine santé en mois de septembre.
0: Avec quelques kilos de sueur en moins.
3: Peut-être. Éternellement.
2: Et on va se quitter avec un groupe lyonnais, parce qu'ici on aime beaucoup la musique lyonnaise. Maybe, un petit groupe qu'on entend un petit peu.
0: J'ai jamais entendu parler de
2: Skeleton Tree. Allez, merci. Restez sur la plus rebelle des radios, restez sur Canu Info. Sur Canu, tous les jours, tous les soirs, même la nuit, c'est parfait.
3: Ouais.
2: À bientôt.
0: Bonne soirée.

ce n'est pas spectaculaire qui commence. Bonsoir à tout le monde, il est 20h03 à Radio Canu. Créneau du tremplin, diffusion d'une mission spéciale qui était annoncée sur le blog, qui avait même été annoncée dans une mission spectaculaire, laquelle était-ce, la 392, 13 ou 14, je ne sais plus très bien. Il s'agit d'écouter un projet réalisé par une équipe de jeunes. Je crois qu'ils disent tout dans cette émission. Vous allez écouter Gaël Faye, Olivier Hamant, Christian Tête-Doie, et tout cela est organisé, est orchestré par une équipe de jeunes dans le projet Making Waves associé au centre de l'EPID. Voilà, ils vont tout indiquer, je lance la chose, il y en a pour 55 minutes un peu plus. Ce n'est donc pas spectaculaire, mais c'est bien une émission liée aux Nuits de Fourvière et liée surtout à Making Waves et à ce projet de l'EPID. C'est sympathique, c'est fun, c'est frais. Écoutons cette émission et on se retrouve nous pour spectaculaire demain mercredi 1er juillet à 14h.

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1: Bonjour à tous, on est les jeunes du centre Épide de Mes Yeux, on vient de
10: Marseille,
11: Lyon,
10: Montélimar,
1: Vénissieux,
10: Mayotte,
1: Bourgoin-Jallieu,
12: Clermont-Ferrand,
10: Dagneux. On est de retour pour notre dernière émission aux Nuits de Fourvière. Et cette fois, on va vous parler de la transmission.
1: Mais avant tout, on voulait rendre hommage à un super moniteur de l'Épide qui nous a tragiquement quittés la semaine dernière. On tenait à lui dédier cette émission.
10: Merci d'avoir honoré Monsieur Chazot. Maintenant, je vais vous parler de ma passion sur les jeux vidéo. Ce sont mes frères qui m'ont transmis cette passion. J'ai commencé à jouer à l'âge de 7 ans, à la PlayStation 4. Je veux pas me vanter, mais j'étais plutôt doué. Hein. Est-ce que vous aussi, vous avez une passion ou quelque chose que vous aimez qui vous a été transmis dans votre famille?
12: Oui, moi c'est la recette des lasagnes qui m'a été transmise par mon grand-père, ainsi que son savoir-faire pour la cuisine.
1: Moi, on m'a transmis les traditions de mon pays, la Tunisie. Par exemple, là-bas, quand une femme se marie, elle doit porter une robe avec au moins 5 kilos d'or. Quand je me marierai, je ferai pareil. Mais assez parlé de moi pour le moment. On a deux amis, Redouane et Iliès, qui ne peuvent pas être là malheureusement avec nous aujourd'hui. Ils nous ont donc demandé si on pouvait raconter leur histoire.
13: Iliès, c'est son père qui lui a transmis la passion du foot. Depuis petit, il regardait le foot avec lui et il l'a emmené jouer sur le terrain à côté de chez eux. Maintenant, Iliès soutient la même équipe que son père, l'Olympique Lyonnais.
1: Redouane, lui, c'est son oncle qui lui a transmis l'envie d'être chauffeur poids lourd. Il lui a montré son camion avec la décoration, tout ça, et ça lui a plu.
10: On a tous transmis des choses importantes, mais on peut voir que ce n'est pas forcément les parents qui transmettent. Ça peut être un frère ou un oncle, ça peut être des amis, des enseignants ou des influenceurs. Ça peut même être des séries, des films, des jeux vidéo ou des livres.
12: En plus, il y a plein de choses qu'on peut transmettre. Ça peut être matériel comme une console de jeu, de la nourriture ou un héritage pour ceux qui ont la chance d'en avoir un. Mais il n'y a pas que le matériel, on peut aussi transmettre des valeurs, une éducation, des bonnes règles à suivre, une croyance ou une religion ou même sa langue natale.
10: Par exemple, moi ma langue c'est le créole et c'est quelque chose qu'on m'a transmis dans ma famille. En aimer manger lasagne, ça veut dire que j'aime manger les lasagnes.
12: Et si on passait à notre dernière visite de l'Épide, ça vous dit?
13: Bref, là, on se dirige vers les bâtiments des filles, parce qu'on a changé de bâtiment. Avant, on était mixte, il y avait des garçons et des filles mélangées. Là, maintenant, il n'y a que des filles, et du coup, on arrive dans le bâtiment des filles.
14: Vous voyez devant moi, je peux voir le bureau des moniteurs. Et au-dessus, il y a des chambres.
15: Ma chambre, personnellement, elle s'appelle le ghetto, parce que c'est là où tout le monde se pose. C'est là où on fait les bordels, quoi.
16: Non, pas les bordels. Là où on parle, on discute, entre nous, ça discute, ça s'amuse. Alors, là, à notre droite, il y a le self, là où on mange. Des fois, c'est pas trop bon.
15: Mais... Ah, il y en a mangé un truc, c'était bon.
16: Hein. Ouais, c'était bon. C'était
15: non, en vrai de vrai. Non, c'était méchant.
16: Ah,
15: t'as vu, c'était méchant de ouf. Mais je pense, toi, à ce qui paraît, on va changer de chambre. On va aller monter en haut parce qu'en fait, dans l'étage du bas, il n'y a que des sections MLK. Du coup, et nous, on est la seule section Gandhi. Mais moi, j'ai même ma chambre. Ma chambre, elle est cool, quoi.
16: Ouais, je comprends. Et sinon, là, dans ce bâtiment-là, il fait bon vivre, en vrai.
15: En vrai, ouais.
16: Et ici, là, en face de nous, premier étage...
15: Attends, je vais faire visiter ma chambre en virtuel. Viens.
16: Au premier étage, du coup, lorsqu'on est en fin de parcours, on nous met dans ces chambres-là. Pour le fun...
15: Hébergement. Ouais. C'est les hébergements, ça.
16: Les hébergements du fin de parcours, du coup.
15: Ouais, en sachant positif. Là, on se retrouve dans ma chambre. Tu me donnes ça? Tu rentres aussi avec moi, non? Dans ma chambre, à droite, on peut retrouver mon lit. À gauche de mon lit, on peut retrouver le lit à Chergui. À gauche du lit à Chergui, on peut trouver le lit à Lucas Valère. À gauche du lit à Lucas Valère, on peut trouver le lit à Dia. Et à gauche de celui-là, on peut trouver un lit superposé. C'est celui à Castradze. Un homme qui n'est plus là, ça fait longtemps. Et après, derrière son lit, il y a une grande salle de bain.
17: Adapté
15: pour les personnes
17: en mobilité réduite.
15: Voilà, les PMR. Il y a un lavabo, une douche et des toilettes dans une salle de bain. Dingue! Dingue! Attendez, aussi, il y a aussi de la lumière aussi. Il y a un truc que j'ai découvert hier. Vous voyez au-dessus là, au-dessus du miroir, il y a deux lumières. Enfin, vous en avez qu'une, mais nous on en a deux. Et en fait, sur les lumières, nous on a des prises. Et je savais pas ça. Dingue! J'étais choqué quand j'ai appris ça.
12: Bonjour Fanny.
0: Bonjour.
12: On vous a vu de partout comme passe-partout avec votre badge. Mais en fait, que faites-vous concrètement au Nuit de Fourvière?
0: Alors, au Nuit de Fourvière, moi, je m'occupe de ce qu'on appelle l'action culturelle. Donc, en fait, je m'occupe de monter des projets, comme celui qu'on a vécu ces trois dernières semaines. C'est des projets qu'on monte autour de la programmation, autour des artistes. Donc, je m'occupe, par exemple, là, on a monté une web radio. Dans trois semaines, on va organiser un projet avec des collégiens qui vont venir vivre une immersion dans le festival. Ils vont rester une semaine avec nous. Ils vont dormir juste à côté au lycée Saint-Just. Et ils vont faire de la pratique artistique. Ils vont faire du cirque, de la musique, de la danse. Ils vont venir voir des concerts, des spectacles, etc. Donc, moi, je m'occupe d'organiser tous ces projets.
10: Ça me fait bizarre de vous voir. Est-ce qu'on peut se tutoyer?
0: Oui, bien sûr. Moi aussi, ça me fait un peu bizarre.
10: Pourquoi tu as choisi de faire ce métier?
0: Bonne question. J'ai choisi de faire ce métier. Quand j'ai choisi de faire ce métier, je ne savais pas qu'il existait vraiment. En fait, moi, je viens d'une petite ville dans le Jura. Et quand j'étais plus jeune, il n'y avait pas grand-chose à faire, selon moi, dans cette ville. Donc, je me promenais beaucoup dans la ville. J'attendais beaucoup sur des bancs. Et un jour, j'ai vu qu'il y avait un théâtre au milieu de ma ville. Et je me suis dit que j'allais aller voir ce que faisaient les gens dans ce théâtre. Donc, j'ai poussé la porte et j'ai découvert des cours de théâtre, des pièces de théâtre. Et j'ai trouvé que c'était vraiment merveilleux. Et je me suis dit que j'aurais bien aimé que quelqu'un me parle de ça plus tôt. J'aurais bien aimé que quelqu'un me montre qu'il y avait ce théâtre dans ma ville et que je pouvais rentrer, que je pouvais faire des cours et que je jouais vachement bien au théâtre. Et donc du coup, j'ai décidé, j'ai cherché, je me suis dit, est-ce qu'il y a un métier qui se rapproche de ça? Et j'ai trouvé mon métier. Je le fais aussi parce que pour moi, il y a quelque chose qui est très important, c'est que il existe dans la vie plein de droits. Le droit au logement, le droit à l'éducation, et il existe aussi le droit à la culture, les droits culturels. Donc le fait que tout le monde a le droit de pousser la porte d'un théâtre, tout le monde a le droit de voir sa culture respectée, et ce métier-là, je le fais pour ça, pour essayer de maintenir ce droit.
10: Merci.
0: De rien.
10: C'est une très bonne réponse.
0: Mais vous êtes un petit peu biaisé peut-être, parce qu'on a passé une semaine ensemble quand même. Trois semaines même.
1: Vous êtes aidé par Clémence, votre super stagiaire. Est-ce que vous aimez transmettre votre métier à des stagiaires?
0: Oui, effectivement, Clémence est une super stagiaire. Mais je suis aussi accompagnée de Manon, que vous avez vu beaucoup. Oui, j'aime beaucoup. Je crois que je ne suis pas très à l'aise avec le mot transmettre. Parce que je trouve que dans la notion de transmission, il y a une idée de... Il y a quelqu'un qui sait et il y a quelqu'un qui apprend. Et avec Clémence et Manon, j'apprends moi tous les jours. Donc effectivement, je les accompagne, puisque ça fait plus longtemps que je fais ce métier-là. Donc je les accompagne. Je peux leur montrer des choses à des moments, mais elles me posent plein de questions qui me font me remettre en question. À plein de moments, elles sont à un très bon endroit. Elles font les choses mieux, parfois. Donc je trouve qu'on continue d'apprendre ensemble. Mais j'adore travailler avec des stagiaires.
12: Est-ce que vous comptez transmettre votre métier à votre fille?
0: Alors, je ne m'étais jamais posé cette question. alors, peut-être qu'elle travaillera dans le spectacle, puisqu'elle fait beaucoup de spectacles en ce moment. Elle a 4 ans. Non, je crois que je ne veux pas lui transmettre mon métier, parce que j'aimerais bien qu'elle choisisse. J'aimerais bien qu'elle fasse ce qu'elle a envie. Et puis moi, je dis souvent ça à mes collègues, j'aimerais bien que mon métier disparaisse. Parce que si mon métier disparaît, ça veut dire que tout le monde se sentira... libre et accueilli dans tous les lieux culturels et que les cultures seront respectées. Donc j'aimerais bien que mon métier disparaisse, donc je ne voudrais pas le transmettre à ma fille. Par contre, j'aimerais bien qu'elle puisse en tirer des valeurs. J'aimerais bien qu'elle aime aller vers les gens, qu'elle aime écouter les gens, qu'elle aime rencontrer les gens, qu'elle soit à l'écoute, qu'elle parte du principe que tous les gens, quels qu'ils soient, la situation dans laquelle ils sont, d'où ils viennent, on est tous égaux dans l'intelligence, dans l'imaginaire. J'aimerais bien qu'elle récupère ça pour en faire un autre métier, peut-être.
2: Et est-ce que vous avez senti une transmission entre vous et nous, les jeunes de l'EPIDS?
0: Alors, c'est drôle parce que tu poses cette question, Neige, parce que juste avant qu'on vous retrouve, les jeunes de l'EPIDS nous ont appris quelque chose. Ils n'ont pas encore présenté l'EPIDS, mais... l'EPID, il est d'inspiration militaire et tout à l'heure, ils nous ont appris à faire le garde à vous. Et apparemment, j'ai un garde à vous très sautillant qui n'est pas du tout dans les normes, je crois. Mais je répondrai un petit peu ce que j'ai dit avec Clémence tout à l'heure. Je pense qu'on était plus dans une rencontre. On a échangé plein de choses. Vous nous avez fait découvrir l'épide, vous nous avez fait découvrir des morceaux de ce que vous aimez, et nous on a essayé de faire pareil. Donc on était tous ensemble là-dedans, ouais.
2: En tout cas, merci Fanny de ta venue sur notre plateau, et aux 3 semaines qu'on a passées ensemble, c'était vraiment incroyable.
0: Merci, c'est partagé.
12: Merci Fanny.
10: Et maintenant, on accueille notre deuxième invité, Olivier Amand.
3: Bonjour.
10: Bonjour Olivier Amand, comment allez-vous ?
3: Tout va bien, merci, merci de m'accueillir.
10: Mais de rien. Vous êtes chercheur en biologie et biophysique. Pourquoi avez-vous eu envie de faire ce métier ?
3: En fait, j'aime beaucoup le vivant, les plantes notamment. Moi, je travaille sur la biologie végétale. Et en fait, c'est les plantes surtout. Ce qui est marrant, c'est que le vivant est très graphique, quoi. Quand une plante pousse, on le voit, et c'est un peu des animaux à l'envers. Il y a des arborescences qui sont à l'extérieur, alors que nous, les animaux, on a des arborescences à l'intérieur, quoi. Le rein, tout ça, c'est plutôt à l'intérieur. Donc c'est très visible, et ça, c'est ça qui me motive. Et puis c'est très beau aussi.
10: D'accord. Merci pour cette réponse.
3: Réponse courte.
2: On a vu une de vos vidéos sur YouTube où vous parlez de la robustesse. Est-ce que vous pouvez nous expliquer qu'est-ce que c'est ?
3: Oui, bien sûr. J'en parle beaucoup. Hein. Je suis devenu quasiment un influenceur robustesse maintenant. Donc la robustesse, ça qualifie les systèmes qui sont stables et viables malgré les fluctuations. La robustesse, ça vient du quercus robur en latin, le chêne. Donc un arbre, c'est stable dans le vent et c'est viable aussi parce que ça résiste aux sécheresses, aux gelées. Donc c'est un espace de viabilité énorme. Et pourquoi j'en parle tant de la robustesse ? Parce que finalement, ça, c'est pas très nouveau. C'est que maintenant on sait comment sont les êtres vivants, pourquoi ils sont robustes. En fait, ils sont robustes parce qu'ils ne sont pas performants. Ils ne sont pas efficaces, ils ne sont pas efficients, ils prennent beaucoup de marge de manœuvre. Et donc ce qui est incroyable, c'est que le vivant nous donne un contre-modèle à notre société qui est hyper optimisée et qui est hyper fragile.
2: Merci beaucoup d'avoir répondu à ma question.
12: Quelle est la découverte que vous avez faite qui vous a le plus fasciné ?
3: Alors, il y en a deux, en fait. Hein. Alors, je ne sais pas si j'ai le droit à deux, mais je vais quand même en dire deux. Il y en a une, il y a quelques années maintenant, qu'on a fait avec des collègues. Hein. C'est toujours collectif, hein, la recherche. Hein. C'est jamais tout seul. Hein. C'est toujours un travail à plusieurs. Et on a trouvé une sorte de théorème de la biologie végétale. On a montré que les cellules se renforcent en permanence pour résister à leur croissance. Donc, elles croissent en freinant. Et on a trouvé un mécanisme qui explique ça. Et donc, dit comme ça, c'est très abstrait, mais en fait, ça explique pourquoi les feuilles sont plates, pourquoi les tiges sont cylindriques, pourquoi les fleurs se ressemblent. Ça a beaucoup, beaucoup d'implications. Mais la dernière nouvelle, c'est plutôt ça, la dernière nouvelle qu'on n'a pas encore publiée, hein, qui est en cours, là, on est en train de montrer que les cellules végétales font des petites phyllopodes, donc ça ressemble un peu plus à des cellules animales que ce qu'on croyait. Et ça, c'est assez intriguant.
4: Et est-ce qu'on peut dire que les plantes ont un système de survie quand, par exemple, il y a une période de sécheresse?

0: je rencontre beaucoup de gens. Donc en termes de temps passé au labo, là j'ai beaucoup réduit, mais le temps à part les sciences, par contre, c'est très, ouais, c'est plus que 100% à vrai dire.
1: Je crois qu'on peut rajouter que, comme disait Fanny tout à l'heure, on apprend autant des autres que quand on fait des échanges, des conférences, c'est vrai que c'est très riche. En fait, on reçoit pratiquement autant qu'on donne.
2: Du coup, j'avais une dernière question. L'homme détruit tout. Qu'est-ce qu'on peut faire pour préserver la nature ?
0: Eh bien, justement, faut peut-être s'inspirer de la nature. C'est, en fait, c'est pourquoi l'homme détruit tout. Bah, c'est parce que, alors il y a plein de raisons, mais en tout cas, une des raisons, c'est de comprendre que la destruction du vivant, c'est plutôt un burn-out planétaire. Et donc un burn-out, c'est l'excès de performance qui fait le burn-out. Et donc en fait, on est tellement performant, on a fait des machines tellement performantes, et nous-mêmes, ces machines performantes nous poussent à performer, qu'on détruit tout sur notre passage. Et donc on génère un burn-out. Alors burn-out des humains, burn-out des écosystèmes, burn-out des services publics, du droit international, enfin c'est la totale, hein, on est en train de tout brûler. Donc si on doit dérailler de ce monde-là, et je dis bien dérailler, parce que nous sommes sur des rails, les rails de la performance, hein, une sorte de dérive sectaire, ben faut pour dérailler, le vivant nous donne quand même une sacrée leçon, quoi. Si on veut vivre sur Terre, si on veut habiter la Terre, et ben il faut garder des marges de manœuvre et arrêter d'être drogué, addict à cette idée de performance. Si on fait de la robustesse, c'est un monde beaucoup plus joyeux. Et juste pour le dire quand même, aller un cran plus loin, ce monde robuste, il est déjà là. C'est l'agroécologie, c'est le tout réparable, c'est l'économie de la fonctionnalité, là, les voitures partagées, tout ça, là, les approches participatives justement pour la transmission. Et donc en fait, il est déjà là. Et donc c'est ce que je dis très souvent, le monde qui vient est plus joyeux que le monde qu'on quitte. On va quitter l'autoroute de la performance. Enfin.
2: Merci, on était ravis de vous avoir sur notre plateau. On vous invite à rester pour écouter le micro-trottoir qu'on a fait tout à l'heure à mes yeux.
3: Est-ce que quelqu'un vous a transmis quelque chose ?
4: Oui, ma maman m'a transmis la cuisine, que j'aime beaucoup, que je cuisine bien. Voilà, que j'aime beaucoup aussi. Voilà.
3: Vous avez passé quelques... Vous faites la cuisine ensemble quand vous étiez petit ?
4: Quand j'étais petit, tout à fait, oui. Je cuisinais, je commençais de cuisiner à l'âge de 13 ans, toute petite quand même. Voilà, je commençais par des petites choses et je me rappelle même c'était mon premier couscous à l'âge de 14 ans. Je l'avais fait et je l'ai bien réussi même. Wow. Voilà, et voilà quoi.
3: Est-ce que votre mère, votre famille vous ont transmis une valeur par exemple ?
4: Une valeur comme...
3: La gentillesse.
4: Oui, c'est ce que... Ouais, voilà. Le partage aussi. L'amour, on m'a transmis. La générosité aussi. L'hospitalité aussi. Quand les gens, ou les invités viennent chez nous, voilà, on est beaucoup hospitaliers. Voilà.
5: Bah, mes parents ils m'ont transmis d'être respectueux envers les personnes âgées, travailler bien à l'école et aussi ils m'ont transmis de ne pas m'embrouiller avec les camarades.
6: T'as des origines ?
5: Bah, moi je suis née en France et je suis d'origine tunisienne.
6: Est-ce que t'as quelque chose de là-bas qui a été transmise ?
5: Ah oui, il y a la langue tunisienne, je connais des mots. Je parle un peu. Bah, le meilleur, c'est de transmettre à quelqu'un d'être respectueux.
7: Bah, j'ai donné des conseils que je viens de donner maintenant, d'aller à l'école pour être et pour penser au futur de demain, éduquer tes enfants, toujours être là, par exemple, au travail. En tout cas, j'ai beaucoup conseillé à mes enfants, être poli avec les gens du quartier, aimer les gens. Même la Bible, nous, on est des croyants, la Bible nous demande ça, hein. Vous voyez ?
5: Rester respectueux, parler gentiment.
8: Nous accueillons maintenant Christian Tête-Doie.
1: Bonsoir.
8: Bonsoir.
1: Alors, à quelle sauce vous allez me manger ? Je vous écoute.
8: Vous êtes un grand chef étoilé lyonnais. Vous avez commencé à cuisiner dès l'âge de 7 ans. Mm-hmm. À 11 ans, votre oncle vous offre la cuisine du marché de Paul Bocuse.
1: Oui. Son premier ouvrage.
8: Et là, c'est le déclic.
1: Eh oui.
8: Vous serez cuisinier. Vous devenez ouvrier de France en 1996.
1: Meilleur ouvrier de France.
8: Excusez-moi, meilleur.
1: C'est pas grave du tout.
8: le best.

0: Regarde, c'est pour ça que je porte le col bleu blanc rouge. Il n'y a que les meilleurs ouvriers de France qui ont le droit de porter le col bleu blanc rouge.
1: Je savais pas du tout. Je pensais que c'était pour tout le monde.
0: Eh non.
1: Vous êtes privilégié.
0: Eh oui.
1: Ça vous va à ravir.
0: Merci.
1: Vous ouvrez votre restaurant gastronomique sur la colline de Fourvière en 2010.
0: Absolument.
1: Comment avez-vous fait pour réussir à faire votre place dans le milieu gastronomique?
0: J'ai beaucoup travaillé. Oui, effectivement, je suis rentré en apprentissage en 1975. Et j'étais meilleur apprenti de France en 1979, meilleur ouvrier de France, vous l'avez dit, en 1996. Donc, toutes ces dates ont été des paliers qui m'ont permis de progresser. Et j'ai ouvert mon premier restaurant en 1987. Aujourd'hui, j'en ai 9 qui sont répartis sur la ville de Lyon. Et j'ai un petit nombre de 180 collaborateurs. Et je m'amuse à animer ces équipes, à leur donner l'envie de se dépasser pour régaler les convives qui viennent nous voir.
1: Merci beaucoup.
0: Je vous en prie.
2: Bonjour Christian.
0: Bonjour. Ah, on a le roi de la lasagne.
2: Êtes-vous toujours satisfait des plats que vous préparez?
0: Oui, oui, parce qu'on travaille à l'avance. Pour mettre un plat vraiment au point, on travaille dessus pendant des fois plus d'un mois. On fait un premier essai qui souvent est plutôt assez concluant quand même parce qu'on a un peu l'habitude. Et puis, au fur et à mesure du temps, on le fait goûter à des clients et ils font des petites remarques, des suggestions. Et donc, on améliore nos plats. Et quand on le met vraiment à la carte, on peut dire qu'il est parti pour une longue carrière. Et il reste un certain temps à la carte.
2: Et est-ce qu'au début, quand vous commencez à le mettre en place, vous avez le trac? Quand c'est la première fois?
0: Alors moi j'ai le trac avant chaque service parce que c'est un petit peu comme le monde du spectacle. Quand on démarre un service, on a envie que tous les clients soient satisfaits. Alors il peut y avoir plein d'impondérables dans un service, hein. Il peut y avoir une panne électrique, il peut y avoir un personnel qui se blesse, il peut y avoir tellement de choses. Ça peut être aussi tout simplement des fois un nombre de clients qui arrivent un petit peu en masse. Et donc du coup on est un peu submergé par tout ce monde qui arrive en même temps. Donc du coup on prend du retard, donc il y en a qui s'impatientent. Voilà, il peut se passer tellement de choses dans un service. Mais on travaille au quotidien justement pour essayer de mettre des pare-feux à tout ça et faire en sorte que ça se passe le mieux possible.
2: Merci.
0: Je vous en prie.
3: Quel est le premier plat que vous avez appris à préparer? Qui vous l'a transmis?
0: Honnêtement, je ne me souviens pas du premier plat. Mais en tout cas, le premier plat qui a vraiment plu à mon père, c'était une simple blanquette de veau que j'avais fait à l'époque pour le président de la République, puisque j'ai eu la chance d'être le cuisinier personnel du président de la République. Et donc, président, il y avait un journaliste du Figaro et qui m'a fait un papier monumental sur ma blanquette de veau. Donc mon père a voulu goûter ma blanquette de veau et donc c'est un petit peu le plat qui me vient à l'esprit parce que c'est devenu le plat préféré de mon papa.
3: En 2013, vous ouvrez l'Arsenic restaurant à Lyon. De quoi s'agit-il exactement?
0: Bonne question. Eh oui, quelle drôle d'idée de mettre un nom comme ça pour un restaurant. En fait, au départ, on voulait le décomposer en deux mots, l'art, A-R-T, scénique. Et on voulait créer une cuisine ouverte au public. Et malheureusement, on n'a pas pu le faire parce que les locaux étaient trop exigus. Ça n'a pas fonctionné. Donc du coup, je suis parti plutôt dans l'idée que mon poison à moi, c'est la cuisine. Je vis cuisine matin, midi et soir. Et même la nuit, parce que j'en rêve. Je fais des recettes la nuit. Je me réveille pour écrire. Et donc, je me suis dit, tout compte fait, pourquoi pas mettre un nom qui va choquer un petit peu et qui va interpeller le public, et ça a fonctionné tout de suite.
3: Ah, et du coup, c'est quoi le restaurant?
0: C'est un restaurant qui me sert de pépinière de chef. Donc, je repère dans mon équipe un jeune qui est particulièrement talentueux et je lui laisse les clés du restaurant pendant 2 ans. Il a 2 ans pour se faire un nom et faire vraiment sa cuisine. Donc, bien sûr qu'on le guide dans ses premiers pas. J'ai trouvé que c'était une formule plutôt intéressante pour aider les jeunes parce que j'ai fait un petit constat, comme tous les vieux. Je me suis dit, tiens, un jour, mon restaurant va être à vendre. Qui va racheter mon restaurant? Et je me rends compte que les jeunes qui ouvrent des restaurants aujourd'hui, c'est souvent des petites affaires qui fonctionnent à 4-5. Je me suis dit, si on met des jeunes le pied à l'étrier un peu plus tôt, peut-être qu'ils vont, dans leur quarantaine, avoir envie d'aller plus loin et investir davantage et reprendre des belles maisons, parce que la cuisine française, c'est aussi ça, c'est aussi des belles maisons un peu qu'on appelle des institutions, comme la mienne, où les gens viennent parce qu'il y a une certaine sécurité, il y a une transmission là encore familiale souvent, puisqu'on a eu les grands-parents, les parents, les enfants, les petits-enfants, et c'est absolument merveilleux de voir comment le grand public nous accompagne tout au long de notre carrière.
4: Quel conseil pouvez-vous nous transmettre pour faire un bon plat ?
0: Des milliers de conseils.
4: Tout
0: cas, ce que je peux vous dire, c'est que le patron, c'est le produit. Donc, il faut d'abord acheter des bons produits. Et puis après, il faut les cuisiner simplement parce qu'il faut respecter le produit et toutes ses valeurs nutritives. Et beaucoup de gens, malheureusement, détruisent leur nourriture par des mauvaises cuissons, des surcuissons, j'allais dire. Et ça, c'est extrêmement important parce qu'on oublie souvent qu'on se nourrit pour bien se porter. Donc tout ce qu'on met dans son corps, on doit le choisir avec soin, on doit le cuisiner avec soin pour qu'il vous apporte le maximum de nutriments et qu'on passe une journée de champion du monde.
2: Merci Christian Tête-d'Oie
0: pour
2: ses réponses. En parlant de transmission, passons à Jamélie qui va nous transmettre son amour pour les génériques d'animés.
5: Alors moi je vais vous parler des OST dans les animés. C'est des musiques qu'on peut mettre dans les openings comme les génériques du début, les génériques de fin, les endings, ou dans certaines scènes importantes dans les animés, soit les scènes de combat ou des scènes d'émotion, des flashbacks, etc. Et franchement, quand j'écoute ça, la vie, franchement, je suis là en mode de waouh, c'est incroyable, carrément, je pleure de joie, je suis toute excitée, je suis vraiment dans mon monde. Et puis quand j'écoute ça, je suis vraiment dans la scène, dans l'animé, je me crois vraiment, je suis dedans. Et je sais pas, je suis là, je suis toute joyeuse, je crie et tout, je suis en mode « Waouh, c'est incroyable et tout !» C'est vraiment une dinguerie. Je sais pas, dans les animés, ils arrivent trop à placer les OST au même moment de la scène, au bon timing. C'est trop incroyable, c'est trop bien fait que ça me fait pleurer. Mais pas de tristesse, vraiment pleurer de joie, de « Waouh !» Genre vraiment « Waouh, c'est beau, c'est bien fait de fou malade !» Franchement, c'est vraiment trop bien. C'est vraiment, je sais pas, ça me fait un truc, mais je sais pas si c'est indescriptible. C'est vraiment trop indescriptible.
4: On accueille un nouvel invité, Xavier Robert. Bonjour Xavier.
6: Bonsoir, ravi d'être parmi vous.
4: Nous aussi. Vous êtes le fondateur et gérant de la librairie L'Esperluette à Lyon. Comment vous est venu l'amour des livres et est-ce que quelqu'un vous l'a transmis ?
6: Alors, ça ne s'est pas fait d'un coup, d'un seul, c'était plutôt progressif. Il me semble avoir grandi dans un milieu pas très très éloigné des livres, mais je m'en tenais à une distance plutôt respectueuse, plutôt polie, plutôt intimidé par tous ces livres. Et c'est au cours de ma scolarité, je crois que j'adhérais pas particulièrement à toutes les propositions de lecture qui m'étaient faites, parce que peut-être trop prescrites, trop obligé. Et c'est plus tard, quand j'ai intégré la fac de sociaux, que là je suis rentré tête baissée dans pas mal d'essais et j'ai découvert petit à petit la littérature, tout ce qui a trait au roman, etc. Mais je me rappelle quand même que c'est dans le cadre d'une colo où il devait avoir une collègue animatrice qui était mon aînée de quelques années, qui m'a ouvert pas mal de portes. Elle avait une constellation d'auteurs et pour moi c'était quand même assez magique tous les possibles qui étaient devant moi.
4: Est-ce que c'est vous qui choisissez les livres qui allaient dans votre librairie ?
6: Alors oui, et c'est tant mieux, on ne m'impose rien. Donc ça me permet d'essayer d'être au plus près d'une pluralité de livres, d'une grande diversité. Alors ce qui m'aide c'est que j'ai une petite librairie, donc la surface commerciale étant petite, je me dois de faire des choix assez stricts. Je suis assez intransigeant dans la sélection que j'opère. Et donc ça passe par la connaissance de catalogues, d'éditeurs, d'auteurs. En tout cas, oui, ça émane de choix et d'une sélection qui est la mienne.
4: Et comment vous choisissez vos livres ?
6: Alors, bien que ça soit un métier où je suis indépendant, je suis en fait en interrelation avec pas mal d'acteurs. C'est tout un écosystème, le livre. Et du coup, je suis en discussion continue avec des représentants. C'est le rôle de diffuseur, avec des éditeurs indépendants. Et du coup, c'est dans le cadre de ces discussions que s'opère en fait le choix des livres que je fais rentrer dans la librairie.
1: Est-ce que c'est le rôle d'une librairie de faire passer des messages ?
6: Excellente question. Alors, je vais y répondre peut-être en deux temps. Un, rappeler que on doit considérer le livre, la lecture, comme des supports pour aider à comprendre le monde. se construire un esprit critique, résister aux peurs, et Dieu sait qu'elles peuvent être nombreuses en ce moment. Et du coup, le livre, il ouvre des récits, des points de vue, des imaginaires. Ça aide à penser le monde dans toute sa complexité. Petit clin d'œil à Edgar Morin. En cela, les professionnels, on a un rôle de partage, de transmission, de médiation. Et ce qui est important, j'ai commencé à l'introduire tout à l'heure, c'est la bibliodiversité. C'est d'avoir un maximum de propositions différentes de livres. Donc, Esperluette, c'est le « et » typographique. Donc, justement, c'est la conjonction de coordination. Donc, moi, j'essaye de faire vivre le « et » au quotidien. Après, la librairie, elle a forcément une coloration. Alors, je suis un commerce indépendant. Donc, on attend de moi, justement, que mes propositions, elles ne soient pas la parfaite réplique de ce que vous pouvez trouver dans une grande surface culturelle. Donc, je fais énormément de choix. Ça tient aussi au fait qu'il y a une surproduction de livres. Il y a 70 000 nouveautés qui sortent chaque année. Donc, moi, je suis obligé de faire une grande sélection. Et j'ai la faiblesse de penser que la neutralité, ça n'existe pas. Donc, ça me tient à cœur de privilégier certains auteurs, certaines idées. Je souhaite promouvoir plutôt certains courants de pensée que d'autres. Et face à un moment qui est celui d'une hyper-concentration dans certains groupes éditoriaux, qui peuvent aussi avoir la main sur des médias, c'est aussi mon rôle de proposer d'autres regards, d'autres approches, d'autres maisons d'édition. Voilà.
2: Vous faites beaucoup d'actions pour faire connaître votre métier, notamment auprès de collégiens. Est-ce que ça vous permet de transmettre votre amour des livres ?
6: C'est important. On parlait au début de l'échange de médiation culturelle. C'est bien de cela dont il s'agit. C'est-à-dire qu'il y a des dispositifs, alors avec la fragilité de ces dispositifs, parce que dans une certaine mesure, les aides publiques peuvent se raréfier à ces endroits-là. Mais il y a des dispositifs comme Jeunes en librairie qui me permettent d'intervenir auprès de jeunes entre 4e et puis jusqu'en terminale pour expliquer mon métier. Souvent main dans la main parce que la chaîne du livre, il y a une interdépendance entre les acteurs. Et du coup, je le fais souvent avec des éditeurs ou des auteurs. Donc ça, c'est important. Partir en livre, là en ce moment avec le Centre National du Livre, on fait une action avec le Centre Social de Saint-Just autour de la figure du héros. Donc il y a des jeunes, donc c'est des plus jeunes, qui sont venus en librairie s'inspirer, trouver des auteurs inspirants. Et on a abouti à l'écriture d'un album jeunesse autour de la figure du héros, de l'héroïne. Et puis surtout, mon travail de transmission, il passe par l'accueil de stagiaires divers et variés. La semaine dernière, c'était une orthophoniste qui est en train de se reconvertir en libraire. Et en ce moment-là, j'ai un étudiant qui est en deuxième année de lettres à l'université. Voilà. Et les deux dernières semaines de juin, j'accueille une lycéenne, puisque les secondes, on les libère assez tôt et ils ont des stages à réaliser.
4: Et est-ce que vous pouvez nous partager l'histoire d'un livre qui vous a touché ?
6: Oui, c'est pour ça que je l'ai amené. Alors, c'est pas très visuel, la radio, donc je vais vous parler de ce livre. Donc, Le ciel, la mauvaise, de Eléa Marini. Donc, c'est un premier roman. Alors, ça aussi, ça fait partie du job des libraires indépendants, d'essayer de promouvoir des livres qui ne sont pas sous le feu des projecteurs. Et les primo-romanciers, si on ne les accompagne pas un petit peu, dans cette masse de livres qui sortent, c'est parfois un peu compliqué. Donc, c'est notre travail d'appui un petit peu sur ces auteurs-là. Eléa Marini, elle est scripte dans sa vie professionnelle, et ça se voit particulièrement dans son écriture, avec le soin qu'elle accorde au dialogue. Et c'est un premier roman plutôt sur la fuite, la survie. On est dans un lieu qui est marqué par la chaleur, la précarité, une menace de tempête. Et on va suivre trois personnages tour à tour qui sont un peu cabossés par l'existence. Trois solitudes. On a aussi le paysage qui est très important, qui joue un rôle à part entière. Alors on a Beau, c'est une sorte d'adolescent un peu vulnérable, pas très robuste, livré à lui-même. On a Alma, qui est cantinière, qui est une jeune femme déracinée. Et on a Isaac, qui est un homme qui se fait un peu par lui-même, qui est reclus dans les bois. Et on voit leur trajectoire se croiser dans un chaos climatique, qui force chacun à fuir. Et le roman, il va raconter moins la catastrophe que ce qu'elle révèle, c'est-à-dire la nécessité de s'entraider, la peur de perdre son foyer, et la naissance de ce lien inattendu au cœur de cette débâcle. Et donc, elle arrive à exercer une forme de tension tout au cœur de ce roman, au fil de l'urgence aussi, de ce besoin de fuir et à la fois de se retrouver pour continuer à avancer.
4: Waouh, merci beaucoup pour ce partage.
0: Et toi, moi, j'avais une petite question, est-ce que j'ai le droit ou pas ?
4: Oui, bien
0: sûr.
4: Parce
0: que du coup, est-ce que vous pouvez dire à peu près combien de livres par mois vous pouvez lire ?
6: Alors, je le dis par semaine, mais on peut vite...
0: Oui. On fera le calcul, questions. C'est bon.
6: On fera appel aux scientifiques. Je suis à une moyenne de 3 par semaine. Mmh. Voilà. Mais parfois, c'est de la poésie, parfois, c'est de la littérature jeunesse, parfois, c'est des romans graphiques.
0: Et la deuxième question, c'est, vous avez un petit peu répondu, parce que vous avez parlé de votre participation à l'écriture d'une bande dessinée. Mais à côté de ça, vous avez eu envie d'écrire aussi ou pas, à force de lire? Non.
6: Pas vraiment, pas non. Encore peut-être.
0: Pas encore. Merci.
4: Et j'avais une question un peu générale. Selon vous, quelle est la chose la plus importante à transmettre?
0: La passion.
7: Et l'éducation au vivant.
1: Olivier, vous pouvez plus développer sur l'éducation et le vivant?
7: À l'école, si on n'a jamais de lien au vivant, si on reste dans sa salle de classe, qui est une salle de contrôle, quand même, dans tous les sens du terme, hein, entre quatre murs, il y a peu de chances qu'on développe un lien émotionnel au vivant. Et donc, plus tard, comment on va habiter la Terre si on n'a pas ce lien émotionnel qu'on a construit pendant son enfance au vivant? Et donc, l'éducation au vivant, elle est clé. Parce que, alors, non seulement parce qu'on vit dans les fluctuations, parce que le vivant nous nourrit, le vivant nous habite, on héberge entre 1,5 et 2 kg de bactéries, on est des écosystèmes ambulants. Donc on est dans des écosystèmes et on est nous-mêmes des écosystèmes. Donc tout ça, c'est essentiel. Les Indiens Kogi, des cimes colombiennes, un peuple premier, quand ils sont venus en France pour la première fois, ils ont été très surpris, évidemment, de voir des avions, toute l'infrastructure qu'on a. Mais ce qu'ils nous ont dit tout de suite après, c'est « Comment faites-vous pour apprendre ?» Comment faites-vous pour apprendre? Ils se disaient « Mais comment vous faites? Vous avez tellement tout bétonné, que comment vous faites pour apprendre ?» Et donc c'est ça, l'éducation vivant, ça va certainement nous habiter dans les années à venir.
0: Pour rejoindre un petit peu ce que vous venez de dire, on a eu la chance d'accueillir le chef Raoni au restaurant. J'ai pas eu le courage de le recevoir dans le restaurant, je l'ai reçu dans le jardin. Parce que je me suis dit, ce pauvre homme qui arrive de l'Amazonie, il va être complètement perdu. Et il s'est senti tout de suite à l'aise au milieu de la nature, quoi. Je pense que j'ai bien fait, parce que c'est vrai que si demain on était livré nous-mêmes en pleine nature, qui saurait survivre à cette expérience si on n'a pas appris avant?
7: Et peut-être rajouter un petit mot sur la transmission, parce que les peuples premiers sont hyper importants. Non, les Iroquois, par exemple, alors c'est un peuple qui a disparu, mais qui est en fait finalement toujours là. Il y avait la 7e génération. La 7e génération, c'est chaque fois qu'on fait passer une loi, elle ne doit pas impacter la 7e génération. Si on pense à la transmission comme ça, il y a certainement des choses qu'on ne ferait pas aujourd'hui.
8: Est-ce que je peux vous poser une question, moi aussi?
4: Oui.
8: Mathieu, Neige, Marina et Jamélie, vous nous avez demandé à nous quatre ce qui était important de transmettre, ce qu'on nous avait transmis, ce qu'on voulait transmettre. Mais pour vous, qu'est-ce qui est important à transmettre et qu'est-ce que vous aimeriez vous transmettre à quelqu'un? C'est la même question,
4: la
2: rose arrosée.
9: Du coup, Fanny, non, parce que moi, c'est vrai que j'avais déjà un peu répondu à la question. J'avais dit que nos parents, par exemple, ils peuvent nous transmettre pas mal de choses. Et ça peut être une culture, une langue, une religion, une croyance, toutes sortes de choses, quoi.
10: Et t'as envie de transmettre la même chose?
9: Moi, ce que j'aimerais transmettre à mes enfants, le respect.
4: Je dirais un peu pareil, on peut tout transmettre, on peut transmettre la culture, la langue, mais moi ce que j'aurais voulu qu'on me transmette, ça serait la langue. J'aurais bien aimé parler une deuxième langue que le français.
1: Et pour moi, ça serait... pour moi ou c'est pour moi et mes futurs enfants?
4: Pour tes futurs enfants, genre.
1: Ça serait de l'amour, parce que j'en ai pas assez eu dans mon enfance. Et du coup, je pense que plus tard, je serai un peu la maman poule. Et je serai un peu la maman gaga, tout ça. Et je donnerai vraiment, mais vraiment beaucoup d'amour à mes enfants.
3: Je transmettrai le respect déjà. Et après, je pense que je transférerai la langue et la culture, etc. Ouais, c'est tout.
8: Merci.
4: Nous vous invitons à rester pour écouter l'interview de Gaël Faye qu'on a eu la chance d'interviewer tout à l'heure avant son concert aux Nuits de Fourvière.
11: Bon, Bonjour.
12: Bonjour.
11: Bonjour Gaël Faye. Vous êtes chanteur, compositeur, interprète et écrivain. Vous êtes franco-rwandais. Vous êtes arrivé à l'âge de 13 ans suite au déclenchement de la guerre civile au Burundi en 1993 et du génocide des Tutsis au Rwanda en 1994.
3: On a écouté votre chanson « Petit pays » qu'on a trouvée douce et apaisante malgré ce qu'elle raconte. On a aussi trouvé qu'elle s'adressait à tout le monde. Quel message vous avez voulu transmettre en écrivant cette chanson ?
12: Ben merci déjà pour votre accueil. Petit pays, c'est une chanson d'insomnie. Donc c'est ce que je dis. C'était une période de ma vie où je faisais beaucoup d'insomnie. Et en même temps, c'était le moment où, dès que je m'endormais, je repensais à mon pays d'enfance avec les côtés positifs et les côtés négatifs. Donc c'est une chanson onirique, quoi. C'est des visions nocturnes du pays de l'enfance, du pays d'autrefois. Donc c'est vraiment une chanson d'exil.
11: Est-ce un moyen de libération pour vous ?
12: D'écrire ? Ouais, complètement. Ouais, ça l'a toujours été, et de chanter. Pour moi, chanter, c'est faire passer l'écriture dans le corps. Être sur scène, déclamer un texte, c'est vraiment rendre...
11: un texte
12: rendre,
11: vivant.
12: Voilà, rendre les mots corps, physique.
11: Ouais. Ok, merci beaucoup.
9: Bonjour.
12: Bonjour.
9: Est-ce que vos musiques et vos livres s'adressent uniquement aux gens qui ont vécu ce type de drame ou à tout le monde ?
12: Ben oui, j'espère pas que ça s'adresse uniquement aux gens qui l'ont vécu. Non, au contraire, j'ai toujours été frappé quand j'étais adolescent d'être touché par des histoires qui étaient très loin de moi, très lointaines, et qui pourtant me parlaient directement. Je me souviens que... quand j'étais à Bujumbura, dans mon enfance, je lisais des romans russes, des romans français, des romans américains, des romans d'un monde qui était très lointain. Et pourtant, les personnages vivaient, traversaient des émotions que moi-même j'expérimentais. Et donc, c'est pareil pour la musique. Donc, je crois beaucoup en cette force-là de l'universel de la création. Ouais.
9: D'accord, non. Merci beaucoup.
11: Est-ce que pour vous, c'est indispensable de transmettre l'histoire du Rwanda ?
12: C'est une bonne question. Je ne saurais pas dire, mais moi, je m'en suis senti dans un premier temps la nécessité. J'avais besoin d'écrire cette histoire. Et peut-être dans un deuxième temps, par exemple sur mon dernier roman, comme une forme de responsabilité. Parce que je me suis aussi rendu compte que ces histoires-là, elles n'étaient pas portées par beaucoup de monde. Il y a peu d'artistes qui en parlent. Et qu'avec mon premier roman, j'avais eu la chance d'avoir un écho et puis une réception qui faisait que je savais qu'en écrivant un deuxième roman sur un sujet particulier qui est une société qui se reconstruit après la violence extrême, après le génocide, donc mon roman Jacaranda, je savais aussi qu'on allait donner de l'attention, que en tout cas certaines personnes allaient prêter cette attention-là. Et puis comme moi je vis au Rwanda, très souvent les gens viennent me voir et me disent tu peux raconter mon histoire, j'ai des choses à dire, ou les gens me racontent des histoires, me disent ce qui est triste, c'est que ce que moi j'ai vécu, jamais personne ne le saura. Donc voilà, je me sens aussi une responsabilité. Donc c'est un peu un mélange entre une nécessité intime, personnelle, et aussi peut-être une responsabilité vis-à-vis des gens que je côtoie.
3: Est-ce que vous continuez à transmettre l'histoire du Rwanda dans votre nouvel album ?
12: Celui que je suis en train de travailler là ?
3: Oui.
12: Alors c'est une bonne question, parce qu'en ce moment je fais ce qu'on appelle des maquettes, c'est-à-dire que j'enregistre beaucoup de chansons et je ne sais pas encore lesquelles de ces chansons feront l'album. Alors je travaille avec des artistes rwandais, donc il y aura forcément Il y aura du Rwanda, mais je ne peux pas faire autrement. En même temps, c'est constitutif de qui je suis. Et puis, j'habite au Rwanda. Donc, mais après, je ne sais pas encore s'il y aura vraiment des chansons qui parleront du Rwanda. Et là, c'est une tournée qui est intéressante pour moi. C'est que chaque soir, je fais une chanson qui n'est pas sortie, mais alors les gens écoutent un texte et disent mais où est-ce que je peux l'écouter, mais c'est simplement des chansons que je viens d'écrire et que je teste comme ça pour voir s'il y a une réception, pour voir si moi-même je prends plaisir à les chanter. Donc voilà, mais oui. Je sais pas encore à quoi va ressembler l'album.
3: Ok, d'accord, merci.
13: On a parlé du Rwanda et du Burundi. Quel autre message vous voulez faire passer ?
12: Je ne sais pas, en fait, ça dépend toujours du contexte et de ce dont on parle. Mais par exemple, ce soir, il y a des chansons contre le racisme, l'intolérance, des chansons qui parlent de notre capacité en tant qu'être humain à s'indigner, à se révolter. De notre possibilité à faire société, de nos rêves, de nos désillusions, de nos illusions. Voilà, j'ai des tonnes et des tonnes de messages, des chansons d'amour aussi. Je parle de ma femme, de mes filles, de mes parents, de mes amis. Ouais. Donc j'ai tout plein de messages, mais j'imagine, comme vous, si vous prenez un stylo et une feuille et que vous commencez à écrire un texte, vous aurez plein de messages. Ouais. Là, par exemple, ce qu'on entend, c'est ma voix. Et c'est une chanson qui s'appelle « Tôt le matin » et qui parle de cette énergie qu'on peut avoir tôt le matin quand on se lève et qu'on se dit qu'on peut changer notre existence, on peut reprendre les choses en main. On peut devenir qui on a envie d'être. C'est une chanson que j'ai écrite dans un moment de ma vie où j'étais au plus bas, où je pensais arrêter la musique, et je suis allé sur une île, sur le lac Kivu, qui est un lac qui fait la frontière entre le Rwanda et le Congo. Et il y avait une petite île, et donc je suis allé là-bas pour retrouver de l'inspiration, retrouver une énergie, une vitalité de vie, une envie. Et donc c'est ce texte-là, c'est le premier texte que j'ai écrit. Et donc je parle de cette possibilité-là qu'on a. Si ta vie est tracée, dévie, prends des routes incertaines, trouve des soleils nouveaux, enfile des semelles de vent, deviens voleur de feu, défie Dieu comme un fou, refais surface loin des foules, affine forces et faiblesses, fais de ta vie un poème. C'était comme des conseils que je me donnais à moi-même.
13: Et vous le redites, ces conseils-là, dans votre
12: Bien
13: tête
12: Bien sûr,
13: des fois
12: tous les soirs, quand je chante ça, c'est une façon de réactiver cette émotion. Ouais.
2: Ouais. Transmettez-vous l'art de la musique à vos enfants ?
12: Moi, ce que j'ai fait avec mes filles, c'est que j'ai toujours mis beaucoup de musique à la maison. Et souvent, après le dîner du soir, on danse. Et donc je me suis dit que c'était le meilleur moyen de transmettre la musique, c'était ça. C'était d'écouter toutes sortes de musiques, et puis de danser. Et après, elles ont fait un peu de piano, mais je ne les ai jamais poussées, parce que j'entends tellement d'histoires de parents qui ont poussé leurs enfants à faire de la musique, à faire du solfège, et que ça a dégoûté les enfants. Donc je ne me suis jamais dit, tiens, je vais les pousser. Mais j'avais quand même envie de leur transmettre la beauté de la musique. C'est quelque chose qu'on peut partager, et aussi c'est d'une diversité infinie. Donc il y a des soirs on va écouter NASA, Booba, et puis le lendemain du jazz, et le lendemain de la musique éthiopienne, et le lendemain de la musique cubaine. Donc ça c'est leur montrer aussi comment le monde est vaste et pluriel. Ouais.
2: Je voulais dire l'ouvrir à plein de domaines. Ah, super. Et ben merci Gaël.
12: Ben merci à vous.
3: Merci.
12: Ben merci.
13: Merci.
12: Merci beaucoup. Merci à vous.
3: Merci
2: beaucoup. Merci.
14: À la jeunesse, à la jeunesse, les migrants.
3: Et maintenant, c'est l'heure du quiz. À votre avis, quel est le pourcentage de personnes à qui les parents ont inculqué leur langue d'origine? 26%, 30%, 35% ou 40%?
8: Bah,
4: c'est nous les
3: enfants. Bah, faut que vous répondiez.
0: 35%.
7: Ouais, moi j'irais même jusqu'à 40 même.
3: 40?
8: 26.
3: 26% des adultes qui vivent en France métropolitaine ont reçu de leurs parents une langue autre que le français. Dans la moitié des cas, il s'agit de langue régionale. Dans les autres cas, il s'agit de langue issue de l'immigration.
8: Vous en pensez quoi?
3: Votre avis?
0: Je pense que peut-être qu'il y a un message à travers ça. Ça veut peut-être dire que les parents ont envie vraiment que leurs enfants s'inscrivent dans une autre culture. Peut-être qu'ils sont arrivés avec leur charge de souffrance et que peut-être qu'ils ont envie que leurs enfants s'installent vraiment ici, chez nous.
7: J'ai un peu une autre hypothèse. Hein. Je me demande si en France, on ne veut pas trop expliquer aux étrangers comment vivre en France.
4: Deuxième question. 400 000 personnes héritent en France chaque année. De combien héritent ces personnes en moyenne? Réponse A, 80 000 euros. Réponse B, 120 000 euros. Réponse C, 150 000 euros. Ou réponse D, 230 000 euros.
8: J'ai pas le droit de répondre parce que j'ai vu la réponse. Alors je suis punie, elle me surveille.
0: Moi je suis fâchée avec les chiffres, je trouve que c'est très indigeste.
7: Ouais, j'ai pas d'idée non plus.
9: 120 000. Moi je dis.
3: Bah oui, bah oui. T'es bah sous oui. les yeux. Et...
4: Donc la réponse était 120 000. Voilà. En France, la moyenne d'un héritage est d'un peu plus de 120 000 euros. Mais une fois sur trois, l'héritage est de 8 000 euros. C'est donc largement en dessous de la moyenne.
3: Et maintenant, c'est la fin de cette dernière émission. Avant de faire nos remerciements, on écoute la chronique d'au revoir de Redouane, Issa et Iliès, alias La Touillance.
15: J'ai une triste nouvelle à vous annoncer, mesdames et messieurs. Aujourd'hui, nous ne sommes pas là.
16: Alors, moi, c'est Issa. C'était un plaisir de découvrir, même si ce n'est pas ce que j'aimerais faire après, plus tard. Ce n'est pas le métier que je voulais, mais c'était quand même un plaisir parce que les gens qui sont là avec nous nous ont mis à l'aise. C'était bien, on a appris des choses. On a parlé avec des artistes. C'était bien, c'était cool. C'est peut-être à refaire.
12: Alors moi, bah, c'est Yes. Malheureusement, ce soir, on ne sera pas là. Je suis dégoûté. Mais bon, c'est... peut-être une prochaine fois à voir. Avec l'accompagnement Making Waves et les Nuits de Fourvière, grosso modo, ça va, ça s'est bien passé. Les intervenants, ils étaient gentils, ils nous ont mis à l'aise. Et voilà.
15: Bah, merci à Eliès et Issa d'avoir transmis leur émotion. Moi, c'est Redouane. Moi aussi, d'un côté, je suis grave déçu de ne pas être là aujourd'hui. J'aurais bien aimé être avec vous, être à vos côtés. Merci à tous et j'espère, Inch'Allah, à bientôt.
16: Au Gomema, on aura Radio Making Waves.
17: Bonne soirée et ici à Radio Making Waves.
3: Au nom de tous les volontaires de l'EPID qui ont participé aux émissions, c'était un vrai plaisir de travailler avec Nicolas et Cécile de Making Wave et Fanny et Clémence des Nuits de Fourvière. Vous êtes formidables.
9: Formidable. Vous étiez formidables. Nous étions formidables. Formidable.
3: Et vu qu'on aime bien faire des petites blagues, petite dernière blague, Clémence à ne pas confondre avec Clémentine et Fanny à ne pas confondre avec Granny. Fanny, t'inquiète, on t'a enlevé ton plus 30.
8: Et tout le monde ne pourra pas comprendre cette blague-là.
3: On explique ou on n'explique pas?
8: Non, on n'explique pas, on prend juste le temps de vous applaudir vous aussi pour ces superbes émissions que vous avez portées.
3: Allez.
14: À la jeunesse, le micro.
8: On remercie aussi nos invités du jour, Xavier Robert, Christian Tête-d'Oie, Fanny Badet et Olivier Amand, ainsi que les invités de toutes nos émissions.
3: Et on fait aussi une grosse dédicace à la section Gandhi de l'Épide.
4: On veut aussi remercier infiniment les Nuits de Fourvière pour leur accueil. Et merci aux auditeurs de nous avoir écoutés et de nous avoir soutenus pendant toutes ces émissions.
2: Vous pouvez nous retrouver toutes nos émissions en ligne sur toutes les plateformes. Bonne soirée, au revoir, à la prochaine. Nono.
3: Slema.
4: Ciao.
1: Goodbye.
3: Arrivederci.
4: Au revoir.
2: Buonanotte.

tranquillement les ondes de Radio Canus en 2.2 de la bande FM. C'est la Dub Action. On va s'installer pour 2 heures de sélection tous les mardis 21h-23h. Bonsoir à toutes et à tous. Big up, big up, big up, big up. On reste avec la même formation, elle nous vient de Bristol, UK, respecte le son des fins des années 60, The Flying Hats.

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La version No Flower Point. Dab, dab, dab, dab, dab, dab, dab, dab. 18e parallèle. Action tout le monde, big up tout le monde.

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Prochain morceau, c'est sorti des productions de l'activiste Hamoul Bahi Records du côté de Dakar au Sénégal, qui dégote des Wicked, des voix. La dernière là en extrait, Itson Dano, ouais. Et je vais pas écorcher le truc, ça s'appelle Tegalou Lair, Dub Action.

0: C'est toujours bien les ondes de la Dub Action, vous êtes bien calés, bien posés. 21h-23h. La semaine prochaine, et Cotonou contrôle. Continue l'émission.
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0: La face B, c'est Wicked Dub Playstyle, Dan Fraser. Yes.
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Lost Disciples.

Avant le tourné route, c'était Trout Creation de Backshun. Yes. I'm Mitri, Ready Maker, and Singer plus tard, dans la soirée. On est ensemble jusqu'à 23h. Irie. Hey! Rhythm.

The Back Show, on reste avec le producteur, I'm a Tree, auteur-compositeur. Redeem.

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Jungle Out There, on a écouté le Ranking Joe. Repatriation. Redeem, redeem, redeem, redeem. The Bike Show, Radio Canu, big up tout le monde, tout le monde, tout le monde. Tous les mardis 21h-23h. Yes.

Là, il y avait une cassette qui tournait, il n'y en a plus. C'est les 30 ans de Steve Mosco, Vibronix. Il nous a délivré donc de cuts, dont l'original 1996. Écoutez. No action. Steve Mosco. Happy birthday. Big up and respect. Original mix.

Dernière demi-heure de la Dub Action après ces minuits décousus, yes. Radio Canu. Big up tout le monde. 102.2 de la bande FM, radiocanu.org. Bien connecté tout le monde. Ça continue. Après l'original, la version chantée. Bonnel. Vibronics.

va revenir sur le dernier opus de Tony Roots avec Cross Disciples. Le morceau qui suit, extrait du dernier album. Donc le morceau c'est Cool Breeze. Yes, Fire My Tail. Boss My Tail.

Non, non, non, juste avant ça, un autre Vibronix, extrait de la cassette. J'avais oublié. 1998, King of Creation. Après, il y aura Tony Roots. Top Action, big up. Tout le monde, tout le monde, tout le monde.

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Yes, Dub Action, big up tout le monde. Version. Rosdy.

Dernière minute avant minuit décousu. Production Rootsman à suivre. Sur le Rodin avec Chronicle. Et Winston McAnuff.

0: Minuit décousu dans quelques minutes, on continue.
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0: Maximum big up, Hannibal Selecta.

On se tient au jeu au niveau des sélections. Moi, ce sera peut-être pas dans 15 jours, vu que c'est le 14 juillet. En tout cas, la semaine prochaine, les cotons dans la sélection. Et Minuit Décousu, là, c'est leur dernière ce soir. Ils sont là, vous inquiétez pas, full crew. Yes, tout le monde, plein de monde. Big up, tout le monde. Bonne semaine, bon son. C'était Dub Action, 21h-23h, tous les mardis.

Je vous laisse avec les bandes continues le temps que tout le monde s'installe. Yes, bon été à tout le monde. En tout cas, avec Otto de la semaine prochaine. Minuit décousu, big up pour votre dernière. Allez, c'est parti, un petit peu de bande, ils arrivent.

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14: Et il est 23h09, presque 10 dans les studios de Radio Canu. 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
15: Ce soir, c'est la dernière de Minuit Décousu pour conclure en beauté la saison. On est nombreuses et nombreux dans le studio de Canu. Ça va être super, vous allez voir, ça va être super sympa.
16: Je peux avoir de l'eau, s'il te plaît?
14: Oui, tiens. Alors, à Minuit Décousu, pour marquer le coup des dernières émissions, on aime bien faire des petits jeux avec les copaines. On aime ça, les jeux, hein.
16: T'as vu, elle est pas fière au rassemblement de nous toutes aux 24 colonnes.
14: Alors on joue à quoi ce soir?
15: Est-ce qu'on n'a pas un petit jeu de la punch pour nous en...
14: Bah non, Renard, il est pas là.
17: Attends, mais ça veut dire la prochaine saison de Minuit Décousu, c'est la dernière avant que le FN soit au gouvernement?
18: Ah, vas-y, ta gueule.
15: Laure, tu nous as préparé un petit jeu du ping-pong, du secret peut-être.
19: Ah non, désolé, c'est vrai que j'avais pas trop le moral pour ça. Bon, on joue quoi alors?
15: Bah, on a qu'à jouer, tu préfères. Allez, je commence. Est-ce que tu préfères Radio Canu ou Fréquence Radio Paris Pluriel?
14: C'est facile. Canu. Canu.
17: Fréquence Paris Pluriel.
15: Ah putain, t'es sérieux?
17: Je me suis trompé, désolé.
16: Bon, moi j'en ai une. Tu préfères le dérèglement climatique ou le fascisme?
15: Pouah, sale ambiance.
19: Attends, j'en ai une. Tu préfères des potes anards qui votent Mélenchon ou des collègues arrivistes et revenus de tout qui te souhaitent bon courage?
20: À moi. Tu préfères ton pote en crise de nerfs ou ton pote nihiliste?
14: Bon, ça va, on a compris. On va essayer de remonter le moral ou déprimer ensemble dans Minuit Décousu ce soir.
15: Entre dérèglement climatique et le fascisme, la température de cuisson d'ambiance n'incite pas à l'optimisme. Alors, il semble assez illusoire de s'imaginer une révolution dans les temps qui viennent, même si on en aurait bien besoin. C'est tellement la zerme que tes potes anards songent à voter Mélenchon et que même tes collègues arrivistes et revenus de tout te souhaitent bon courage quand tu les quittes. Bref, c'est un peu tout. On est un peu tous en crise de nerfs et en fait, on est entre tous entre la crise de nerfs et le nihilisme. Mais il paraît que le pire n'est jamais certain. Alors peut-on transformer le désespoir en lendemain qui chante ?

ne veux plus entendre parler de lutte de classe. Sinon, je vous envoie mes sociologues, et s'il le faut, mes psychiatres, mes urbanistes, mes architectes, mes Foucault, mes Lacan. Et si cela ne vous suffit pas, je vous envoie même un structuraliste.

0: les conseils ouvriers seront réalisés dans l'autogestion générale. On ne combat pas l'aliénation par des moyens aliénés.
1: Mais alors qu'est-ce qu'on veut faire avant ça?
0: Eh bien, trouver quelque chose qui y ressemble.
2: Suite à toute une révolte sociale qui a commencé en début de cette année. Je m'appelle Santiago, je suis franco-bolivien et j'habite actuellement dans la ville de Cochabamba, en Bolivie, après avoir vécu 5 ans à La Paz.
3: Scenes of chaos in downtown La Paz. Police fired tear gas as demonstrators hurled what appeared to be sticks of dynamite. Protesting miners tried to push their way into Plaza Murillo, the political heart of the Bolivian capital.

Les raisons pour lesquelles on est arrivé ici sont assez complexes, mais on peut dire que tout a commencé un peu avec le scénario politique issu des élections de 2025. Puis l'année dernière, Rodrigo Paz a remporté le second tour de l'élection présidentielle face à Tuto Quiroga, et dans un climat de tension politique très très polarisé. Pour une grande partie, surtout des secteurs populaires, et l'arrivée de Rodrigo Paz au pouvoir marque le retour du néolibéralisme dans le pays, face, si tu veux, à une montée d'extrême droite qui n'a pas arrêté de se renforcer depuis 2019. Alors c'est super intéressant ce qui se passe ici parce que je dirais que ça se rapproche beaucoup de la situation de la France en 2017 avec l'arrivée de Macron, où on avait ce candidat qui se présentait comme centriste, qui voulait se présenter comme l'alternative aux extrêmes, aussi bien de gauche comme de droite, et qui a réussi à remporter l'élection grâce à l'électorat populaire, qui s'est vu totalement désillusionné par le dernier gouvernement du MAS, qui a totalement pris un virage, on va dire, à droite, super néolibéral. Et du coup, la gauche ne s'est plus retrouvée représentée lors des dernières élections. Du coup, on a ce candidat qui est Tuto Quiroga, qui a déjà été président de la République, et qui était d'ailleurs le vice-président du dernier dictateur bolivien. Une fois que Paz est arrivé au pouvoir, après avoir, dans son discours d'investiture, rappelé son attachement aux États-Unis, marquant sa différence avec le gouvernement précédent et en assurant qu'ils allaient tout défaire de ce qui avait déjà été fait. Il faut rappeler et il faut noter beaucoup que Paz s'est présenté comme le candidat nationaliste patriote justement de la Bolivie dans un jeu symbolique assez intéressant parce que il se présente justement comme démocrate républicain face, si tu veux, à ce que on considère ici que à la gauche, si tu veux, qui est vu un peu comme on va pas dire autoritaire parce que c'est pas le cas, mais les valeurs démocratiques sont plutôt réservées au camp de la droite. Du coup, Paz est arrivé justement en 10 ans et son logo c'était Bolivia, Bolivia, Bolivia, genre en insistant sur la souveraineté nationale, sur le patriotisme et tout ça. Mais dès qu'il est arrivé au pouvoir, il a complètement, on va dire, laissé tomber son costume et il a commencé à prendre tout un tas de mesures hyper néolibérales qui ont totalement déstabilisé la population du pays.

D'abord, il a levé la subvention sur le combustible, sur l'essence, et il a aussi libéralisé l'importation du diesel. Du coup, la conséquence directe de ça, c'est que le prix de la, le coût de la vie a augmenté et d'un coup très vite, et on s'est retrouvé en même temps sans combustible depuis le début de l'année, et ça s'est pas arrêté, si tu veux. On a des files pour les stations d'essence qui font genre des kilomètres de long. Et les gens, surtout les transporteurs du transport, on va dire lourd, se sont retrouvés vraiment dans une situation de précarité très forte. Et ça a commencé à paralyser un peu toute la vie quotidienne. C'est la bombe d'eau. C'est parce qu'ici, genre justement, on a tous des cisternes et t'as besoin d'utiliser des vieilles bombes d'eau qui font un bruit infernal. Il a fait passer une loi genre 49.3, qui est la loi 17-20, connue sous le nom de la loi des terres, qui a favorisé la marchandisation des petites propriétés rurales face aux grandes propriétés agricoles, tu vois. Le citoyen de base a commencé à se retrouver sans les garanties qui avaient été conquises avant, dans une logique de serrer la ceinture et on va commencer à essayer de s'ouvrir, si tu veux, un peu plus au monde. Du coup, ça impliquait genre les liens avec les FMI, genre la privatisation des entreprises stratégiques publiques et la réduction de l'État. La classique depuis l'arrivée de l'État. Du coup, les paysans et indigènes de Beni et Pando, qui sont les départements du nord du pays, où justement se trouvent ces terres protégées, ont commencé à faire une marche vers la passe. Après cela, il y a genre la centrale ouvrière bolivienne, qui est, on va dire, le premier syndicat du pays, qui a rejoint et a commencé à partager les revendications de cette marche et on va dire étendu les revendications. On va dire que c'est un peu comme ça que tout a commencé.

0: rentré sur les quais du Roule le 30 août dernier, un peu comme un lancement de la rentrée militante, avec un tournoi de foot pour la Palestine.
1: Une manif pour la Palestine, en fait c'est déjà important de créer un espace. En fait, peu importe ce que c'est, que ce soit la manif ou quoi, créer un espace public d'expression pour la Palestine.

c'était de démontrer qu'on pouvait vivre ensemble avec une logique de partage, d'altruisme et aussi de radicalité dans la mesure où on se met en rupture avec le système dans lequel on vit.

0: l'artiste Thérèse Claire fait le constat d'un été meurtrier pour les personnes âgées. La canicule estivale aura fait cette année-là plus de 10 000 morts. Elle décide de raviver alors la flamme d'un projet né dans son esprit alors qu'elle prenait soin de sa mère grabataire. Un habitat collectif, autogéré, de femmes âgées isolées. Le projet verra le jour en 2012 à Montreuil. Un immeuble de 6 étages, avec 21 logements réservés aux femmes de plus de 60 ans et 4 pour les plus jeunes de moins de 30 ans. La maison des Baba Yaga est née.
1: Minuscule zone d'autonomie temporaire au sein du monde capitaliste. Le village fut le champ d'expérimentation d'une alternative à la société telle qu'elle fonctionne aujourd'hui.
2: C'est la chose à retenir la plus importante. Non, le Lyon-Turin n'est pas terminé. Non, le Lyon-Turin n'est pas avancé à 90%, c'est quasiment fini.
3: Le Casdal, c'était un bat qui, quand il s'est ouvert, se voulait être à la fois un truc d'orga et un truc de vie, mais surtout un truc de vie et qu'il soit pas un truc de vie que de vilains anarchistes, mais ils sont un mixte en fait, des squatteurs par choix et des squatteurs par l'obligation de la vie quoi.
2: On peut occuper l'espace avant que les travaux commencent et avant que les destructions commencent.
3: Les trucs de solidarité qui se sont formés autour, en fait, elles ont pris des formes un peu différentes, un peu étonnantes en vrai, à plein de moments.
2: Alors j'ai prononcé le gros mot, hein, j'ai prononcé le mot ZAD, mais je pense qu'il y a un potentiel pour créer des ZAD dans ces zones qui pourraient, où les chantiers pourraient démarrer.

0: faire de l'organisation politique à plein de moments, organiser des concerts, voilà, faire des cantines, faire des soirées aussi, et ramener de l'argent avec ces soirées-là pour les habitants qui sont...
1: Et on a quand même une idée assez précise de où ça va avoir lieu grâce à la déclaration d'utilité publique, d'autres documents qui sont publiés.
0: Les squats, voilà. Genre, il y en a toujours eu, il y en aura toujours et tout. C'est pas la loi Kasbarian, c'est pas une quelconque loi qui va changer ça.

comme beaucoup de personnes, je me suis politisé à l'adolescence. Mon engagement est né d'un sentiment de dégoût et de colère contre la société qui m'entourait, mais aussi contre moi-même. C'est les premières fois où je me confrontais et que je prenais pleine conscience de la violence de la société et du fait que le capitalisme était en train de détruire le vivant. À ce moment-là de ma vie, j'étais très mal, comme beaucoup d'adolescents. Je pense que cette politisation m'a quelque part sauvé. Elle a donné un sens et un but à ma vie. Je me suis jeté à corps perdu dans la lutte en m'oubliant totalement au passage. Je n'existais plus que pour et pas et à travers cela. C'était une vision totalement sacrificielle et très nihiliste de l'engagement. Quand tu as envie de ne plus exister, tu te dis « autant que le temps de ma vie serve à quelque chose ». Mais c'est aussi à travers la lutte que j'ai trouvé de la vitalité. J'ai rencontré des camarades avec qui j'ai fait des choses que je n'aurais jamais cru possibles, avec qui je me suis parfois senti puissant et libre, avec qui j'ai appris, j'ai évolué. Quand on est ensemble et unis, tout paraît possible et on croit tout pouvoir traverser tant que les liens de solidarité qui nous unissent perdurent. Malheureusement, la politique, c'est aussi du conflit. Et parfois, quand les réelles difficultés ou la répression apparaît, le collectif explose. Et alors on se retrouve de nouveau seul face au monstre qui apparaît gigantesque face à nous. On se sent terriblement impuissant et parfois le désespoir nous prend. Malgré ce désespoir, une conviction persiste. Face à la crise du capitalisme, à la montée du fascisme, à la destruction du vivant, la seule issue possible est révolutionnaire.

Il n'y a aucun autre arrangement possible, aucun échappatoire individuel. Et le mirage d'une prise de pouvoir de la social-démocratie ne saurait s'attaquer aux causes profondes de l'exploitation et de la domination. Elle ne saurait au mieux que repousser à plus tard la catastrophe, faute de s'attaquer à ses causes. Personnellement, c'est de cette conviction profonde que je puise ma force. À partir de là, il n'y a de toute façon pas le choix que de se battre, combien même ce combat peut-il parfois sembler perdu d'avance. C'est cette certitude et cette dévotion absolue qui me fait tenir et avancer et me relever inlassablement quand bien même je m'écroule d'épuisement ou de désespoir. Il y a tellement à faire, et c'est paradoxalement cette immensité entre la tâche qui nous incombe et la réalité de nos forces actuelles qui me donne l'énergie de me replonger à corps perdu dans la mêlée de la bataille sociale. Être à la hauteur de l'époque n'est pas une chose facile. L'écart entre ce que nous devrions faire et ce dont nous sommes capables donne parfois le vertige. La barre est tellement haute et nos défaites tellement nombreuses qu'il n'est pas facile de ne pas tomber dans le défaitisme. Il devient alors nécessaire de prendre du recul et de prendre conscience des dynamiques historiques dans lesquelles nous sommes pris et qui bien souvent nous dépassent largement. Si tout basculement nécessite forcément de se mettre en jeu collectivement à un moment donné pour faire basculer l'ordre social, même temporairement, il n'est pas évident de ne pas perdre pied dans un activisme vain et autodestructeur. La révolution, c'est une course de fond. Il faut tenir la distance, et croyez-moi que la réaction a du cardio. Au final, c'est dans la lutte du quotidien que je puisse le courage et la force de me lever le matin, dans les joies des petites victoires, à travers les relations de confiance, de camaraderie forgées à travers les épreuves communes, la fierté de porter l'héritage et l'histoire des luttes passées.

0: folie.
1: Bonjour, vous êtes sur le répondeur de Mariam. Laissez votre message, après je vous appelle. Merci. Merci, bye.
0: Ciao.

0: Ça va, toi ?
1: Ouais, ça va. Non. En vrai, je suis déprimée. J'ai pas envie d'aller me coucher le soir et de me lever le matin. J'ai pas envie d'aller taffer, mais les soirées avec les potes me laissent de marbre aussi. Les week-ends sont devenus des jours à remplir. Il n'y a plus de perspectives qui me rendent heureux. Ni le quotidien, ni d'éventuels projets futurs me sortent du vide que je ressens. Alors à partir de là, tu peux gamberger, tu peux te retourner sur ta vie et trouver les mille raisons qui la vident de son sens. Tu peux te projeter pour la suite et te laisser aspirer par la répétition inexorable de ce présent qui te fait plus rien. Tu peux prendre du recul, te dire qu'il y a mille fois pire que toi sur Terre, ce qui te fera sentir sans aucun doute comme une sombre merde de t'abidoyer ainsi sur ton sort comme tu le fais. De toute façon, demain c'est le fascisme, c'est la catastrophe climatique, c'est l'impérialisme et le néolibéralisme meurtrier. Tu peux prendre du recul, qu'il disait ouais. Mais tu en conclus que ta petite vie qui creuse ce trou dans ton bide est ce à quoi tu peux aspirer de mieux.
0: Ça va toi ?
2: Ouais, ça va.
1: Le problème, c'est qu'il y a souvent des bonnes raisons d'être malheureux. Tu trouves toujours des raisons et ça fait toujours sens. Et il y a souvent des raisons, oui, parce que t'es pas imperméable à ce qui t'arrive dans la vie. Tu te prends des coups et petit à petit tu sombres. Ça fait sens, mais tu ressors plus la tête de l'eau.
0: Ça va, toi ?
2: Ouais, oui, ça va.
1: C'est une putain d'histoire d'hormones. Une histoire de chimie qui te fout au sol, t'en serre les tripes, t'arrache le bide et forme ta silhouette. Une histoire d'hormones capable de s'en prendre directement au sens des mots envie et espoir. Une histoire d'hormones qui te coupe les jambes et ruine des journées entières, des semaines, des mois ou des années. Et ça, c'est dur à concevoir tant que tu l'as pas ressenti dans ta chair. Tant qu'un drop hormonal t'a pas foutu à terre un jour avec l'envie de t'arracher la peau avant de te laisser respirer le lendemain, comme si de rien n'était. Tant qu'un malheureux caché n'a pas transformé toutes tes perspectives sans qu'un seul cheveu de ton monde n'ait bougé.
2: Ça va, toi ?
3: Ouais, ça va.
1: Est-ce qu'on va prendre en compte cette chimie qui merde dans ton corps ? Non, parce que c'est normal. Toi, t'es né triste. C'est ton caractère de ruminer dans ton coin et t'as l'habitude de t'épuiser à mettre un pied devant l'autre. C'est normal. Toi, t'es né avec un utérus. On sait que parfois, ça donne envie de se trancher les veines une fois par mois. On sait, alors c'est normal. Toi, c'est normal. T'es pauvre, précaire, handi. Comment tu pourrais avoir le moral même ? On va quand même pas se faire chier à vérifier ce qui se passe dans ta tête parce que t'en as des raisons de déprimer. D'ailleurs, on pense à toi. On a une loi qui te permettra de t'éviter de te jeter d'un pont, l'aide à mourir. Ça, on peut le faire pour toi.
4: Ça va, toi ?
0: Ouais, ça va.
1: T'aurais mieux fait de te péter la jambe. Là, on t'aurait mis un plâtre, on t'aurait pas dit de serrer les dents, on t'aurait tenu la porte, laissé un siège pour t'asseoir dans le métro. On n'aurait pas dit, c'est normal, il bosse à l'usine, celui-là, la jambe cassée, ça va avec sa vie de merde. Et puis toi, ça aurait pas changé ta manière de penser. Problème de mécanique, solution de mécanique, tu douilles un coup, on disque le plâtre et tu repars en marchant. Tu restes aux manettes.
5: Ça va, toi ?
0: Ouais, ça va.
1: Moi, j'ai perdu confiance en ma tête. Je profite quand ça roule, mais je peux plus y croire comme j'y croyais avant. Je peux plus miser sur les potes, sur les projets, sur les petits trucs qui rendent heureux. Ou alors si, je peux miser dessus, mais j'ai plus l'espoir que ça suffise. J'ai plus l'espoir tout court, c'est pas du nihilisme, c'est un désenchantement. Savoir que ton envie de vivre repose sur la capacité de tes neurotransmetteurs à fonctionner correctement, ça met une grosse nuance sur la recherche de sens et la manière dont tu construis ta vie.
0: Ça va, toi ?
1: Ouais, ça va.

Pour tout vous dire, il arrive des fois que... qu'elle arrive et que j'ai beau tout faire, tout dire pour la faire partir, elle reste là. Et en fin de compte, je me demande même si elle serait pas là un peu tout le temps. Tristesse est là et... tristesse.

0: Cette mobilisation, comment elle s'est passée? Je vais pas mentir, ça a été très dur. Et ça a été très dur pour absolument tout le monde. L'idée centrale de la mobilisation, ici, il y a un truc qui marche très bien, mais qui aussi est coûte très cher, c'est les blocages routiers. Cela consiste en fait à commencer par bloquer l'axe troncal du pays, c'est-à-dire l'axe Orient-Occident, Santa Cruz, Cochabamba, La Paz. Il y a eu cette marche des indigènes qui ont commencé, des terres basses qui ont monté vers La Paz, qui a été rejoint ensuite par tout le reste, on va dire par le côté occidental du pays, par le côté andin, qui regroupe, on va dire, les principales forces de ces mouvements sociaux, les paysans et les mineurs, principalement. Et l'idée, c'est on arrive et on cercle La Paz. On cercle La Paz, vraiment, tu arrives, tu bloques l'axe central de La Paz et tu établis des mesures de pression à partir de là. Et tu essayes d'arriver jusqu'au centre du pouvoir politique, qui est la place à Murillo, qui se trouve, on va dire, dans le centre de La Paz.
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2: No hay por qué agredir a inocentes.
3: There is no reason to attack the people. 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
0: Du coup, c'est une mesure qui bloque complètement tous les flux commerciaux du pays, qui ont obligé au gouvernement à se rétracter par rapport à plein de choses. Donc, au début des mobilisations, on va dire les 3 premières semaines, si je ne me trompe pas, on a réussi à faire tomber le projet de la loi des terres, mais cela n'a pas été suffisant par rapport aux autres demandes. Parce que le coût de la vie qui augmente, les mesures néolibérales et tout le reste n'ont pas été prises en compte, si tu veux, par le gouvernement. Du coup, on s'est retrouvé dans une situation assez compliquée parce qu'on n'avait plus d'accès au carburant. Le gouvernement, qui était censé garantir l'arrivée en fuel, en essence et tout ça, avait réussi, ou je ne sais pas comment ils ont réussi, à trouver cette essence, mais en le trafiquant. Bon, ici, on parle de gasolina traficada, qui veut dire un peu d'essence trafiquée, parce que c'était de l'essence de très mauvaise qualité qui a été diluée pour essayer d'en avoir plus, qui ont foutu en l'air tous les moteurs du pays. Donc, non seulement on n'avait plus d'essence, mais en plus on avait les moteurs qui ne marchaient plus et qui coûtent une blinde en plus à réparer, à nettoyer. Du coup, les gens étaient ultra énervés. Donc, on avait ce phénomène-là d'une part, et d'autre part, on avait le blocage de La Paz. La population locale, surtout de La Paz, s'est retrouvée dans une situation vraiment un peu, on va dire, compliquée parce que il n'y avait plus d'accès aux aliments, la bouffe n'arrivait plus. Parce que La Paz n'est pas une zone productrice, du coup, elle récupère, c'est un peu un hub par lequel tout passe. Tous les services publics étaient aussi affectés. Parce que quand on parle de blocage routier, on parle d'un vrai blocage routier, d'un cercle, qui a été vraiment hautement critiqué aussi par un peu par tout le monde, surtout qui a été récupéré par la droite et justement le gouvernement, pour dire qu'on était face à des terroristes qui ne laissaient pas passer la bouffe, qui ne laissaient pas passer les ambulances et ce genre de choses. C'est une réalité du pays, et une réalité très violente, ça on ne peut pas s'en empêcher de le dire, mais en même temps c'est une mesure de proteste qui marche vraiment, qui a réussi vraiment à faire basculer un peu le gouvernement par rapport aux premières volontés qu'ils avaient, mais le gouvernement ne voulait pas céder non plus. Parce que il y a dans l'imaginaire collectif du pays que le blocage équivaut à des mesures terroristes, qui ont été poussés par justement le MAS, qui sont justement, on va dire, des personnes, genre, je parle du point de vue, on va dire, un peu des fâcheux conservateurs, qui considèrent que justement que le MAS c'est que des indigènes, que c'est des sauvages, que ce sont des personnes qui ne sont pas civilisées, qui ne font pas partie de la société, tu veux, les paysans, les agriculteurs, les indigènes, pour la classe citoyenne. Alors le gouvernement a essayé de jouer un peu de ce discours, et de dire non, nous on va pas négocier avec les terroristes comme on le faisait avant. Du coup, dès le début, il y a eu cette idée de recourir à l'état d'exception pour pouvoir justement débloquer.

a commencé justement par une proposition de loi anti-blocage à l'Assemblée nationale. Tout l'excuse de genre justement aide humanitaire, en revanche, ça permettait et ça ouvrait la porte à la militarisation et à la répression. Il y a toujours eu des négociations en cours, sauf que ces négociations-là n'ont pas eu pour but d'écouter les revendications des groupes sociaux, sinon que on a essayé de soudoyer, de repérer, d'identifier certains dirigeants des organisations sociales qui seraient capables de, on va dire clairement, de se vendre. Et du coup, les dirigeants ont commencé à céder, sans la consultation de leur base populaire. Du coup, d'une part, il y a eu cette désintégration de l'organisation des mouvements, pas de la manifestation en soi, mais de l'organisation des mouvements. Et en même temps, le gouvernement a préparé en coulisses cet état d'exception. Alors, tout a culminé il y a 2 semaines, où d'une part, il y a eu la COB qui a un peu remis les armes face au gouvernement, parce que justement, leurs dirigeants se sont un peu vendus à passe. Et d'autre part, un samedi soir, ils ont décrété l'état d'exception.

coup, la répression a été très violente et surtout, elle a réavivé beaucoup de traumatismes issus de la crise politique de 2019. Les militaires et les policiers ont participé au déblocage, notamment à Sainte-Poliane, qui est un pont stratégique entre l'Orient et l'Occident du pays, qui n'a fait que radicaliser les mouvements sociaux. Le bilan officiel, si je ne me trompe pas, actuel est de 7 morts, même si, bien sûr, on en présume bien davantage. Il y a beaucoup de blessés et plus d'une centaine de prisonniers politiques. Du coup, aujourd'hui, après 50 jours de mobilisation, nous vivons dans un état d'exception et une militarisation de facto. Et maintenant, on a appelé un peu au retrait de la manifestation pour essayer un peu de savoir qu'est-ce qu'on va faire à continuation. Parce que comme je dis, maintenant, les bases ne croient plus dans leurs dirigeants, qui sont ceux qui les représentent justement face au gouvernement. Et en fait, on est dans une crise de stratégie.

0: Espoir, ô désespoir, vis ma vie de travailleuse en association militante. Je me rappelle encore quand j'étais étudiante, quand j'étais pleine d'entrain, pleine de joie, pleine d'énergie, pleine d'espoir, quoi. Pourtant, je bossais vraiment. Entre les études et tous les petits boulots, ça me fait bien rire ce mot, comme s'il y avait des petits et des grands boulots. Putain, c'est taf. Vendre des vêtements pour une grande marque américaine dans un centre commercial et finir à 22h30 en semaine. Vendre des confiseries et des chocolats de marque à des gens ultra friqués qui te traitent comme leur petit personnel et dépensent en une fois ce que tu te fais en 3 mois. Être caissière à la FNAC, bosser en sous-sol, enchaîner des centaines de clients à la journée qui sont jamais bien contents de régler le montant que tu dois leur annoncer et la promo qui n'est pas passée. Mais bon, tu tiens parce que tu sais que tu vas pas rester là bien longtemps. Tu te dis que ta vie à toi, c'est pas ça, qu'elle est ailleurs. Tu sais pas où, mais qu'elle t'attend, qu'elle te tend les bras. L'espoir, quoi.
1: Quand tout est possible et que tu y crois. Et puis, tu débarques sur le marché du travail pour de bon. Sans tes études qui te font vibrer pour te porter, te stimuler. Et puis tu cherches un poste, tu cherches une place, tu cherches ta place. Peut-être qu'il y a des personnes plus chanceuses que d'autres, peut-être qu'il y a des chemins plus tortueux que d'autres, et qu'on sait pas bien pourquoi on se retrouve dessus ou pas. Bon, c'est comme ça.
0: Perso, moi, ça a été hyper tortueux. J'ai fait des tours et des détours. Et des pauses aussi, tellement j'étais perdue. Je suis même repassée par ces soi-disant petits boulots. Sauf que là, c'est plus la même. Là, t'as plus la même perspective. T'es plus portée par l'espoir que tes études te mèneront ailleurs.
1: Moi, au début, ça a été simple. Ça a même été l'euphorie. Et puis, je me suis barré de mon premier taf, désespéré parce que j'avais vu. J'avais besoin d'une pause. Comme j'avais plein de temps, je me suis mis à faire un truc chouette qui me porte encore aujourd'hui. La musique, dans les squats, dans les caves, partout. L'espoir que chaque concert soit une furie sonore. Mais bon, après, j'ai dû rebosser parce que j'avais besoin de thunes. Mais j'ai rapidement arrêté en me promettant de ne plus bosser pour des crapules. Là, tu sens pointer l'inquiétude, mais c'est pas encore le désespoir, non. Lui, il viendra plus tard.
0: Et puis à un moment, bim, ça y est. Après des années de galère et de morosité, le poste de tes rêves. Le poste qui match avec un des versants de ta vie les plus importants. Si ce n'est le plus important. Le taf qui te donne la place que tu as toujours eu envie d'occuper. Car ça y est, tu vas être putain d'utile. Tu vas pouvoir te battre pour ce en quoi tu crois et tu vas même être payé pour ça.
1: Pas beaucoup, mais bon.
0: Le taf d'une asso militante.
1: Et là, bam, l'espoir.

0: Putain, ce bonheur, enfin, tu t'éclates dans ton travail. C'est l'euphorie, c'est le meilleur moment de ta vie.
1: Tout ce qu'il y a à apprendre te stimule un max. Toutes ces rencontres, ces nouveaux contacts. Tu te sens à la fois en terrain connu parce que ben il y a le milieu militant, quoi, et on défend, et où on se défend, et où on se bat pour une cause à laquelle on croit.
0: Et à la fois, tu patauges un peu. Car au début, c'est bénévoles qui administrent l'assaut et qui sont tes patrons, en mode bras sur l'épaule, tape dans le dos, on est pareil, on est copains, qui eux sont pas payés pour ce qu'ils font et qui sont ceux qui prennent les décisions.
1: Ouais, forcément, c'est pas hyper clair, mais tout va bien, ce modèle, il est super. Et puis d'ailleurs, tout le monde, bénévoles et salariés, a le même but, le même objectif. On est toutes là pour la même chose, non? Tout le monde se tutoie et s'appelle par son prénom.
0: Et puis, ouah, c'est trop bien d'être enfin sorti du modèle classique hiérarchique où règne la domination patriarcale et économique. Et tu te donnes à fond, tu comptes pas tes heures, non. Le soir, le week-end, chez toi, en déplacement, sur le terrain. Les réunions de 8h avec repas tirés du sac et les téléphones qui restent à l'entrée. Les sleepings non chauffés dans l'Est en plein février. Les rédactions de communiqués en manif quand tu dois plier ton ordi et cours vite parce que les CRS qui gazent et te chargent. Les formations à la sécurité numérique, l'anti-REP, les outils de communication sécurisés. Ce taf, c'est toute ta vie. Et il n'y a plus vraiment de frontière entre le pro et le perso et tu kiffes.
1: Et puis ça commence à vriller. Tu ne saurais pas trop dire quand ni comment. Des prises de décision par le conseil d'administration que tu ne comprends pas. D'ailleurs, t'as pas été consulté, alors que bon, c'est quand même toi qui en sais plus sur le dossier. Petit à petit, des outils numériques plus du tout sécurisés sont utilisés, et non, on va pas être formé, on veut acheter ce logiciel, et malgré son coût et la collecte de data.
0: D'un coup, les budgets sont plus décidés collégialement, mais par une seule personne. D'un coup, les temps de déplacement ne sont plus considérés comme du temps travaillé. D'un coup, les heures supplémentaires que tu déclares...
1: Et c'est peanuts par rapport à toutes celles que tu fais. D'ailleurs, si tu les déclarais toutes, l'assaut serait dans la plus grande illégalité.
0: D'un coup, ces heures-là, elles sont plus majorées. La journée de solidarité qui avait toujours été fériée pour les salariés devient un jour de travail obligé. Parce que tu comprends, il y a un manque à gagner. Les ordres des jours des réunions du comité de gestion, auxquelles participent deux salariés censés coordonner l'équipe et quelques membres du CA, sont tenus secrets.
1: Quant aux comptes rendus, ils sont faits à l'oral, à la volée, en réunion, la semaine d'après. Et tu es tenu de croire sur parole ce qui t'est rapporté et de ne surtout pas penser à ne serait-ce que questionner cette méthode que tu trouves quand même pour le moins discutable.
0: Et puis ces membres de ton équipe qui te tournent le dos. Ces salariés qui, comme toi, subissent ces méthodes et voient la politique de la structure partir en vrille, mais qui, pour va savoir pourquoi, le problème vient de toi. Qui te catalogue comme celui qui râle tout le temps, comme celle par qui arrive le conflit. Parce que d'ailleurs, elle aime ça, le conflit. C'est dans son caractère, elle est comme ça.
1: Quand tes alliés ne voient pas que tu te bats pour le collectif et pour cet assaut que tu trouvais belle et utile et à laquelle tu croyais et pour laquelle tu as tout donné et qui est carrément en train de perdre son âme, d'être dévoyée et de reproduire ce putain de système capitaliste pourri et toujours en vogue dans cette société, là, ça y est, il t'a envahi, là tu le sens vraiment.
0: L'art, c'est le désespoir.

0: Et quand arrive cette convocation à une réunion pour auditer ton travail par des gens du CA, absolument pas compétents en la matière, évidemment.
1: Quand tu reçois ce courrier qui t'annonce que tu vas avoir une médiation et que tu dois prouver ta bonne intégration dans l'équipe.
0: Quand le texte que tu as écrit en tant que représentant du personnel pour le rapport de l'activité de l'année écoulée est renommé et modifié sans que tu en sois informé.
1: Quand un courrier recommandé arrive chez toi pour t'annoncer que ton attitude et ton comportement ne conviennent pas à la structure. Et ben là quoi ? Entre désespoir du condamné et espoir de sortir de là, il y a quoi ?
0: Il y a la claque, le goût amer, la déception, la prise de conscience. Waouh, on en est là.
1: Il y a le « si c'est comme ça, allez tous vous faire voir, vous me méritez pas ». Il y a les arrêts maladie, les insomnies, les crises de larmes, les crises d'angoisse. Il y a le « qu'est-ce que je vais bien pouvoir faire de moi, je suis si horrible que ça ».
0: Il y a les permanences syndicales, les camarades, les recherches sur le droit du travail et le cadre légal. Il y a les conversations sur Signal entre collègues qui, eux aussi, en fait, sont dégoûtés et trouvent que ce qui se passe est tellement abusé.
1: Il y a les conseils de cette avocate militante qui sera là pour toi et qui va tellement t'aider.
0: Et il y a les canettes, le soir, place de la 8-6 entre potes. Il y a les idées qui germent et qui font leur bonhomme de chemin.
1: Ne pas accepter leur saloperie de rupture co, mais se faire licencier pour raison médicale parce que putain, ils ont vraiment réussi à te rendre malade.
0: Ou organiser une méga rupture co, un départ collectif, en même temps pour plusieurs salariés de l'assaut. Ou rester jusqu'au bout, encore et encore, continuer à les faire chier, à dénoncer au fil des saloperies qu'ils sortent, l'ineptie de leurs choix et de leurs méthodes, leur mettre sous le nez leur autoritarisme et les manières totalement injustes de considérer les salariés.
1: Et puis regarder ailleurs, s'interroger sur ses envies, se projeter, pour, comme quand on était dans ce soi-disant petit boulot étudiant, se dire que notre vie, ce ne sera pas que ça, que ça ne s'arrêtera pas là.
0: Bref, se trouver une porte de sortie, une sortie, quelle qu'elle soit.
1: Parce que cette vie de travailleuse d'assaut, putain, elle te fait sacrément mal, et elle est usante, mais que ton militantisme, il n'appartient qu'à toi. Et en te sortant de là, tu retrouveras ce qui te faisait vraiment vibrer, militer en liberté, en choisissant avec qui, comment et pourquoi. Et là, il y a un putain d'espoir.

0: Regardez bien, sur cette photo se trouve un homme en train de s'évader. Et ça n'est pas celui qui pousse le chariot. C'était il y a 3 jours, au petit matin, dans le département du Rhône.
1: Parfois, l'occasion est trop belle. Comme ce vendredi 11 juillet dernier à Corba, où un jeune homme a profité de la libération de son codétenu pour se dissimuler dans son paquetage et se faire la malle.
2: À réfléchir sur le moyen de partir en fait de la prison, tout simplement de s'évader, de foutre le camp. Il fallait 15 mètres, construire une corde en prison, c'était pas évident. Les draps, on a vite laissé tomber, ça a été clair qu'on l'a construite en fait, la corde. Où des gens saisissent des occasions qui sont parfois extraordinaires et qui arrivent à foutre le camp. Je connais certaines personnes qui sont parties comme ça d'une cour de promenade tout à coup, alors que tout le monde était en train de faire des pompes et eux ont saisi une occasion qu'ils avaient remarqué, qu'ils étaient les seuls à avoir remarqué.

0: l'expression de faire la nique à l'administration pénitentiaire, parce que c'est jouissif, ça je peux vous confirmer, je vous l'assure. En France, l'évasion devrait être un droit.
1: L'émission pour les prisonniers de Valence et leurs proches s'élargit pour le 24 décembre. Comme les deux dernières années, on vous propose un méga zonzon de fin d'année, le mercredi 24 décembre de 20h à minuit. Une émission en direct pour envoyer depuis l'intérieur et depuis l'extérieur des dédicaces, des musiques, des pensées.
2: Il y a eu jusqu'à une bonne centaine de personnes actives inscrites sur le groupe. Puis plus d'autres non inscrites. Elles viennent de partout en France, jusqu'en Belgique et de Suisse. On fait en sorte qu'il y ait au moins une lettre par semaine pour chaque prisonnier inscrit.
3: On est plusieurs à se retrouver à l'étage de la librairie La Griffe à la Guille. Sur la grande table, on a sorti un sac de sport, les fanzines, les brochures, les lettres, les papiers de toutes les couleurs, les cartes postales du récup, les feutres, les stylos, les paillettes, les enveloppes, et toujours cette liste de détenus mise savamment à jour avec les dernières personnes qui nous écrivent pour avoir du courrier.
2: Il n'y a pas de référence, ça se fait comme ça. Chacun fait ce qu'il veut, ce qu'il peut. Pour l'écriture, aux longues peines, on s'est mis d'accord sur le fait que si on commençait à écrire pour eux, cela devait être un courrier suivi. On n'écrit pas juste 2 mois et après on arrête. Ce serait trop dur moralement pour eux de créer un lien et d'arrêter du jour au lendemain. On est devenu presque un groupe de parrains et marraines de prisonniers. Je ne peux pas t'expliquer. C'est le cœur qui parle. Ce n'est plus le stylo.
3: Autour de la table, on écrit, on lit des lettres, on cause aussi d'actu des prisons. C'est l'après des révoltes pour Naël. Il y a déjà plus de 2000 jeunes qui ont été mis au placard pour leur participation. Partout ça craque, on ne veut pas faire grand-chose. Si ce n'est continuer à envoyer des lettres, à causer de la tôle, à la radio.
4: Je vais sortir d'ici 3 à 4 mois de cet inutile enfermement. Je te remercie encore pour tes courriers et tes timbres. C'est pas grand-chose, mais c'est énorme quand t'es 22h sur 23 enfermé. Je te remercie pour ton combat. A plus, mon ami.
5: Tout ce qui est en train de se passer en ce moment en Bolivie est à la fois très désespérant et en même temps constitue un énorme espoir. Et je pense que tous les pays limitrophes ont un peu ressenti cette notion-là. Qu'est-ce qui se passe en fait de façon générale en Amérique latine depuis, on va dire, depuis quelques années maintenant, c'est que on est face justement, on va le dire, moi j'ai envie de le voir comme ça, c'est on est en train d'assister au déclin de l'impérialisme américain dans toute sa splendeur. Faut juste voir tout ce qui se passe cette année, genre entre l'intervention et le kidnapping de Maduro au Venezuela, la guerre en Iran, font que les États-Unis sont, et on le voit très bien, en plein déclin. Et c'est connu que lorsque les États-Unis sont en déclin, ils vont essayer d'assurer leurs arrières. Personne qui parle en ce moment d'un plan Condor 2.0. Parce que, vu que les États-Unis n'ont plus leur impact international comme ils l'avaient avant, se retournent vers l'Amérique latine et ont délibérément commencé à ingérer les élections locales dans plusieurs pays d'Amérique latine. Comme quoi, je ne sais pas si vous êtes au courant, mais en début d'année, il y a eu ce scandale du Honduras Gate, dans lequel, en fait, plusieurs audios constitués par les candidats impérialistes dans les différents pays d'Amérique latine, ces audios-là se sont filtrés, et qu'est-ce qu'on a récupéré de ces audios-là? On va manipuler les élections, on va investir énormément d'argent pour essayer d'arranger les élections, et une fois arrivé au pouvoir, garantir les intérêts des États-Unis et d'Israël, parce que les deux sont extrêmement liés dans la région, et désarmer un peu tout l'appareil social qui a été plus ou moins instauré ces dernières décennies. Donc si cela impliquait de commencer à buter les opposants politiques défavorables à Washington, bah, c'est ce qu'on allait faire. Et ça, c'est les candidats qui ensuite ont été placés par Washington dans ces pays-là qui le disent. Donc en fait, on assiste à un moment où pour la première fois, je pense, depuis vraiment très longtemps, les Américains ne se cachent plus. il n'y a plus cette mascarade qu'il y avait avant de dire « Ah, nous, on est les gentils, on va venir défendre les valeurs démocratiques, on va venir apporter de la liberté, tout ça. » Non, maintenant, c'est tombé. Les Américains ont déclaré comme enjeu de défense nationale et d'intérêt national les terres d'Amérique latine. Du coup, tout est valide pour défendre ces terres-là. Tout est valide. Donc, s'il faut recourir, encore une fois, à des coups d'État, à de la manipulation, à de la fraude électorale, on va le faire. Et globalement, toute l'Amérique latine maintenant est sous ingérence américaine de façon indirecte. Ça a commencé en Argentine, maintenant on a la Colombie, et on n'a que le Brésil et le Mexique qui restent un petit peu des bastions de la gauche, mais pas vraiment.

y a cette ambiance qu'on a perdue, si tu veux. Cette année, on a vraiment eu la réalité qui s'est totalement affirmée face à nous, en nous disant, écoutez, même si vous avez passé par des décennies genre de progrès sociaux, en adquirant des droits et surtout de la souveraineté nationale qui est vraiment très importante pour pouvoir justement lutter face à l'impérialisme américain, ben on s'est vite rendu compte que si les États-Unis décident d'intervenir militairement là où ils veulent, ils vont le faire. Et ils vont le faire parce qu'ils comptent aussi avec l'appui des classes moyennes, on va dire. Du coup, c'est super triste de voir un latino-américain qui demande et qui supplie pour une intervention militaire américaine dans une logique où on va venir me libérer, on va venir me sortir d'Amérique latine, on va venir me sortir de la pauvreté, on va venir me sauver du socialisme. C'est ça qui est totalement répandu dans toute l'Amérique latine. Tu peux le voir depuis le Mexique jusqu'à la Patagonie. Tout le monde, je veux dire pas tout le monde bien sûr, mais il y a vraiment cette idée là de la classe moyenne apolitisée, si tu veux, qui en fait on vit sous une dictature, le socialisme est instauré partout pour commencer, et que tout le malheur des gens se résume à ça, tu vois. C'est pour ça que les gens sont en train de voter ces candidats, on va dire soi-disant outsiders, mais qui finalement ne sont que des néolibéraux qui ne s'assument pas, comme Milei, comme Bukele, comme tous ces gens là et finalement en fait, ils ne se rendent pas compte qu'ils sont en train de voter leur propre exécution. Et c'est comme ça, tu vois. Du coup, depuis ce point de vue, l'espoir en ce moment, il est très rare. Tout le monde est abattu. Tout le monde est abattu autour de nous. On voit bien que les gens continuent à lutter. Ça, c'est super sympa, c'est de là que vient l'espoir, c'est de là qu'on voit l'espoir, mais on est face aussi à une réalité qui est ultra violente, et comme je te disais, la seule façon de résister un peu à cela, c'est d'agir aussi un peu par la force. On n'a pas beaucoup d'autres moyens, et en plus la Bolivie, avec ses manifestations, a réussi à se présenter comme un bastion vraiment très fort de très haute résistance face à l'ingérence américaine. De voir le peuple s'organiser à ce point-là, parce que pour pouvoir bloquer un pays entier pendant 50 jours, c'est pas un caprice. Il faut de l'organisation, il faut de la stratégie, et il faut avoir les idées bien définies, même si tes dirigeants sont des vendus qui vont essayer de trahir et de saboter ta vie. C'est passé en Bolivie, et je peux t'assurer que genre ces blocus, les blocages routiers, ce sont des choses vraiment très violentes, c'est très très dur, et moi j'ai été vraiment très conflictué par rapport à ça, parce qu'après 50 jours de blocage, vraiment t'as plus de bouffe. À la base, il y avait plus de bouffe, tout était ultra cher, et les gens commençaient à mourir de faim, de froid, tu vois, et c'est très dur de dire ok, il faut continuer avec le blocage, parce qu'en même temps ça fait mourir tout le pays. Mais de voir comment les gens et les bases populaires se sont organisés et ont décidé fermement de maintenir leur protestation, ça c'est admirable. Ça c'est admirable, et ça veut dire que oui, il faut pas se laisser, et qu'on va pas se laisser, qu'on n'est pas con, tu vois, que c'est pas qu'on n'arrive pas à bien lire le monde. Non, on lit très bien le monde, on comprend très bien comment il marche le monde. Et c'est justement pour cela qu'on sait très bien qu'est-ce qu'il faut défendre. Et comment le défendre? On n'a plus trop d'autres moyens, mais on ne va pas lâcher. Et c'est cette notion de « on ne va pas lâcher » qui, je pense, donne tout l'espoir qu'on a besoin pour continuer dans les prochaines années.

Cette chanson a jailli dans le monde des chorales militantes l'été dernier. Transmise comme une traînée de poudre dans toutes les rencontres interchorales, et puis essaimée de ville en ville à la rentrée, elle arrivait au bon moment.

Non pas qu'on attendait spécialement une nouvelle chanson, des chants on n'en manque pas, plutôt que celles qui l'ont écrite et composée ont capté un état d'esprit dissonant dans lequel on est beaucoup à s'être reconnu. Ça a fait du bien de mettre un chant là-dessus.

Une chanson qui dit dans ses paroles et ses multiples voix la force de faire ensemble. Les relais, les superpositions et les contrepoints nécessaires pour tenir. Les socles qui maintiennent l'ensemble par la répétition trop souvent invisibilisée de tâches pourtant essentielles.

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Vivre l'autogestion, ce sont pour moi des moments d'espoir en acte. Quand ça marche, c'est ouf. Juste ouf de fonctionner à des centaines, avec un tableau à double entrée, grand comme une place de parking, se transmettre des chants chargés de contexte et de signification pour les faire entendre et résonner, pour mettre l'ambiance, enjailler et donner de la force aux gens qui luttent localement, aux assos qui galèrent, aux manifestants, manifestantes qui ont l'impression de tourner en rond.

Cette chanson, c'est Sept Colères, écrite collectivement par Anna, Oriane, Noé, Julia, Laurent, Mimi et Anto à partir d'un texte de Jamila, transmise par les Carpes, la chorale de Strasbourg à l'été 2025. Merci à LE et aux choristes de partout qui portent haut et grave la voix des luttes, qui s'organisent, qui collectivisent. 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

0: Le couvre-feu et l'état d'urgence ont été décrétés pour nous donner tous les moyens nécessaires afin de sécuriser le centre de Seattle.
1: Your normal rights don't apply this week in Seattle, apparently.
2: Why is that?
1: Because we're winning.
0: Les autorités ont eu beau faire donner grenades lacrymogènes et matraques, les manifestants accrochés les uns aux autres ont bel et bien empêché la conférence de s'ouvrir normalement.
3: Ce contre-sommet de 2009, mine de rien, en tout cas moi personnellement, ça m'a préparé un peu pour ce qui allait se passer en 2010, pour le mouvement contre la réforme des retraites, qui était assez vénère aussi, qui était sur le long terme, etc. Et du coup, ça, j'étais moins, on va dire que je me sentais moins paniqué, quoi, plus aiguisé sur ce que ça veut dire, une manif gazée, une attaque de flou, ne pas paniquer. Moi, ça m'a un peu préparé. Je savais pas que ça allait me préparer à ça, mais du coup, quand tout le mouvement de 2010 est arrivé, j'ai fait « bon bah ok ».
4: 2016, on est ici, c'est beaucoup plus violent et beaucoup plus rapide. Il y a eu une occupation du bâtiment lettres de tous les étages, mais pendant 24 heures. Mais en 24 heures, ils ont retourné le bâtiment comme nous, on ne l'avait pas fait pendant un mois. Enfin, ça ressemblait vraiment à une explosion, quoi. Une explosion de création aussi, c'est-à-dire qu'il y avait des grandes fresques peintes dans ce bâtiment-là, dans la nuit.
5: Vraiment, la grande époque, j'avais dit à mes parents que j'allais, au bal de mon lycée. Genre, parce que mon lycée avait une soirée de fin d'année ou je sais pas quoi, je n'avais jamais pris mes billets. Et juste, j'étais allée passer ma soirée à nuit debout.
3: C'est vrai que ça donne des réflexes, ça donne des choses à faire, à pas faire. On a moins peur aussi de certains mouvements de foule. Alors, ça veut pas dire qu'il faut pas avoir peur, etc., hein, du tout. Mais c'est vrai qu'on panique un peu moins et on reste un peu plus serein. C'est vrai que c'est bien de garder sa lucidité quand ça commence un peu à partir en cacahuète et que les flics jouent ça en fait. Hein, ils essayent de créer la panique. Donc c'est bien de garder la tête froide, etc. Mais c'est vraiment pas facile hein, dans tous les cas, parce que même en 2010, c'était pas du tout un contre-sommet. Mais ça reste quelque chose d'assez marquant.
5: Moi, Nuit debout, je me souviens, c'était assez incroyable comme expérience. C'était évidemment pas au niveau de Paris et on était aussi un peu frustrés que tout le monde ne parle que de Nuit debout de Paris et qu'il y avait assez peu de retentissement de ce qui pouvait se passer. Mais moi, c'est les premières fois où j'ai rencontré des gens qui partageaient mes idées, mais pas tout, et avec qui je pouvais débattre justement de ce pas tout. Il y avait des gens qui étaient tout bonnement insupportables, genre toute la team d'espèces d'artistes de la Croix-Rousse qui prenaient des interventions hyper longues de blanc pour expliquer comment il fallait faire la lutte. Bon, ça, c'est le genre de truc que ça me gavait. Mais en fait, ce qui était rigolo avec Nuit debout, c'est qu'il y avait aussi des SDF qui venaient, parce que du coup, il y avait du monde, donc enfin voilà. Il y avait des lycéens, quand on pouvait se dégager du temps et venir le soir avec les parents et tout, bah on y passait. Il y avait des débats en AG qui étaient assez impressionnants. Tu sais, c'est la première fois que tu parles au micro ou au mégaphone devant des grandes

cool. Et puis il y avait aussi se rendre compte à quel point les gens sont en lutte partout. C'est-à-dire qu'il y avait des cheminots, il y avait des gens qui étaient dans la fonction publique, il y avait des étudiants, il y avait des gens qui faisaient des métiers dont tu n'avais jamais entendu parler de ta vie. Et tout ce beau monde était un peu mélangé, essayer de faire des trucs. Et c'est aussi là où j'ai eu mes premières interactions avec des féministes radicales, où je me suis ouverte aussi aux questions d'intersectionnalité, qui sont des choses que quand tu es une meuf racisée, tu comprends par la pratique et assez intuitivement, mais du coup de le mettre en mots, voilà, ça c'était un truc

0: Tu penses à demain, toi? Au futur?
1: Ben, j'ai un agenda, ouais. Je m'organise un peu. Tu veux dire, est-ce que je pense à l'émission de demain?
0: Il n'y a pas émission demain. On a fait la dernière de Mayday la semaine dernière.
1: T'es sûr? On a tranché cette histoire?
0: Ben oui, t'étais d'accord en plus.
1: C'est con parce qu'en fait, j'aurais bien fait une dernière émission avant de partir cet été.
0: Ça te plaît de t'organiser avec un agenda?
1: Depuis que je travaille, je suis un peu obligé.
0: T'es passé à l'agenda numérique?
1: Non, pas du tout. J'ai encore jamais sauté le pas.
0: Et tu penses que tu viendras?
1: Je sais pas. J'ai tenu plus de 10 ans sans smartphone quand il commençait à y en avoir un peu partout. Puis quand mon téléphone est tombé en rade, on m'a prêté un smartphone. Et tu vois quoi, ce qui devait arriver arriva.
0: T'as pris goût à étaler tes doigts gras sur un écran tactile.
1: J'étais le client idéal. Je lis beaucoup l'actualité sans acheter de journaux. J'aime bien faire des blagues avec plusieurs amis en même temps. J'adore prendre des photos. Enfin.
0: Il fait encore très chaud ce soir.
1: C'est étouffant. Je dégouline.
0: C'est quand même beau la ville la nuit.
1: T'étais jamais monté sur ce toit, toi?
0: Non, je crois pas.
1: Moi, j'aime bien m'y poser. C'est calme. Ça permet de voir loin quand on a besoin de faire le point.
0: Ça va plus vite que prévu, non?
1: J'ai l'impression, ouais. Ou alors c'est autre chose qui se joue. Comme si pendant des années et des années, on avait appréhendé le réchauffement climatique comme juste un phénomène statistique. Des chiffres qu'on projetait dans le futur, mais qui n'affectaient pas vraiment nos vies.
0: Je suis pas sûre. C'est pas la première canicule qu'on éprouve. Et on se rend bien compte qu'il y en a désormais au moins une tous les ans. Puis les tempêtes, les méga-feux, la fonte des glaces, l'avancée du désert dans les zones arides. C'est pas non plus arrivé hier. Ça fait un moment qu'on en parle, qu'on mesure.
1: Ouais, c'est vrai, mais là, vivre ça en ville, deux fois consécutives, bientôt trois... Vivre ça en mai et en juin, avant que tous les privilégiés aient pu partir en vacances en bord de mer ou à la montagne, se mettre plus ou moins au frais. Il y a un truc nouveau dans le vécu du réchauffement climatique. Un truc qui peut-être va faire date.
0: Je sais pas. Une information en chasse vite une autre, on oublie vite. Puis vivre la canicule ensemble, ça veut pas dire la vivre de la même manière.
1: Oui, bah évidemment, on vit pas tous dans des passoires thermiques, oui, c'est sûr.
0: Et on n'est pas soumis de la même manière à la canicule quand on bosse dans un bureau climatisé ou sur un chantier, dehors.
1: Oui, mais tu vois, par exemple, dans notre quartier, ici, là, dans les pentes de la Croix-Rousse, où il y a quand même une bonne partie des habitantes et habitants qui ont pas trop de problèmes de revenus, je pense, on peut dire, qui peuvent partir en vacances, etc., bah, les gens, quand tu parles avec eux, tu te rends quand même bien compte qu'ils ont bien souffert ces derniers jours.
0: Parce que t'as parlé aux gens dans la rue pour leur demander s'ils souffraient.
1: Tu te moques pas, vas-y. Ouais, j'ai fait ça. Tu vois l'émission Minuit décousu sur Canyon?
0: Ben oui, évidemment.
1: Bah, il faut une émission autour de l'espoir, le désespoir, les futurs désirables. Et ils ont demandé aux potes si on voulait participer. Alors je me suis dit qu'un petit micro-trot sur la canicule, ça pouvait avoir du sens.
0: Ah ouais. T'as retenu désespoir dans la commande, toi. Hey, mais il est 23h, même plus. Minuit 30, vas-y, mets le 102.2.
2: Accompagnement Fun 12.
3: Mais elle est tout à fait.
2: Journaliste, pour être anticipe. C'est-à-dire qu'à partir du moment où les cons, le chômage passe.
1: Il paraît que c'est la journée la plus chaude jamais enregistrée. Une réaction à chaud là-dessus.
4: Une réaction à chaud là-dessus. Bah, ça fait peur pour l'avenir, quoi. Après, il va falloir déménager au bout d'un moment. Parce que là, ça devient compliqué.
1: Tu fais comment dans ton quotidien pour faire face à cette vague de chaud?
4: Bah, là, aujourd'hui, on a installé des couvertures de survie sur les fenêtres. Et puis, on ferme la journée et on ouvre la nuit, quoi.
1: Là, tu parles de chez toi ou de ton école?
4: Ouais, de chez moi, là. Je parle de chez moi. J'ai plus cours maintenant, donc. Voilà.
1: Et ça redescend un peu la température avec cette stratégie?
4: On vient de le mettre, donc on verra demain. Mais pour l'instant, on est à 31 dans la maison, donc j'espère que ça va le redescendre. On est au quatrième étage en plus, donc il fait chaud.
1: Et vous n'avez pas de volet?
4: Non.
1: Est-ce que vous pouvez me dire ce que vous avez dans les bras?
0: Un ventilateur. Parce qu'on est dans un petit appart étudiant et que bah, moi je suis sous les toits, donc c'est un peu difficile. Moi j'avais pas de ventilo, donc c'était un peu compliqué. Je dormais les fenêtres ouvertes, mais bon, du coup je me faisais piquer par les moustiques.
1: Vous habitez dans quel quartier?
0: Là, ici à 3 minutes. C'est le premier arrondissement, ouais, dans les pentes de la Croix-Rousse. Bah là, nous on est là que pour une semaine, après on a fini les cours, on rentre chez nous, bah, chez nos parents. Mais bah, on a tout acheté des ventilos, on boit beaucoup. Là, on est allé toute la journée dans la Part-Dieu parce que c'est climatisé et qu'on devait acheter des trucs. Et puis après, on prépare un défilé pour notre école. Du coup, bah, hier, on a fait des essayages et on était dans la journée climatisée aussi à l'école. Donc ça va. Moi, j'en souffre moins normalement quand je suis chez mes parents dans le sud parce qu'il y a la piscine et tout. Et vu que c'est pas la ville, bah, c'est moins chaud en fait. Juste que c'est la première année qu'on est vraiment en ville. Et du coup, on souffre plus de la chaleur, quoi. S'il y a moins d'air aussi en ville.
5: Et c'est tout.
1: Mais et c'est tout quoi? Ben, j'ai fait ça un peu vite. Et
5: tu on vois... entend bien la jeunesse de la Croix-Rousse.
1: T'as failli dire la jeunesse dorée de la Croix-Rousse.
5: Oui, j'aurais pu dire ça, oui.
1: On a le même âge, non, à peu près?
5: Oui, à peu près.
1: Non, je dis ça parce que cette histoire de lendemain, d'avenir, de futur, j'ai l'impression que ça s'est convoqué de manière un peu différente au début des années 90. Quand le mur de Berlin est tombé. On avait 6 ou 7 ans, 9 ans quand l'URSS s'est effondré, non? Un truc du genre. Il y a quelque chose de nouveau qui s'est opéré à ce moment-là. Alors évidemment, 7 ou 9 ans, j'en avais pas conscience.
5: Tu veux dire la fin de la guerre froide?
1: Ouais. La fin de la guerre froide. En tout cas, ce qui s'est raconté en tant que tel est le triomphe immodéré des vainqueurs.
5: La fin de l'histoire.
1: C'est ça, Fukuyama.
5: L'idée qu'on entrait peut-être pour toujours dans un monde dominé par les idéaux de liberté, les libertés de la démocratie.
1: Mmh. Les libertés du marché qui se donnaient comme mission douce de gagner toutes les régions du monde.
5: Pas longtemps après, on commence à nous parler de mondialisation heureuse.
1: Mmh. De village global.
5: On devient tous des frères, des sœurs et des partenaires dans un monde réconcilié et organisé par les intérêts capitalistes et les États qui les guident et les régulent.
1: Fin de l'histoire.
5: Nos futurs.
1: Nos futurs, mais sans le nihilisme quand même.
5: Le nos futurs des punks, c'est pas seulement du nihilisme. On peut le voir aussi comme la fin de la promesse d'un avenir radieux. S'il n'y a rien de génial qui nous attend après, autant vivre à fond tout de suite, non?
1: Avoir des vies riches que l'on choisit ici et maintenant. C'est ça les punks.

0: Ça, c'est Soleil cherche futur de TFN. C'est pas du punk, mais qu'est-ce que j'ai pu l'écouter, ce titre, quand j'ai découvert au milieu des années 90.
1: Soleil cherche futur. Ah, mais c'est complètement raccord.

0: qui est sûr, c'est que la fin de l'histoire des néolibéraux triomphants des années 90 a à peu près rien à voir avec le No Future des punks.
1: Ouais. La fin de l'histoire, pour les contre-révolutionnaires, c'est une sorte de nouvelle Pax Romana, l'empire à son apogée. La paix imposée au peuple soumis pour mener à bien les affaires.
0: Aussi bien une guerre permanente de basse intensité dans les périphéries de l'Empire.
1: C'est ce qui s'est passé depuis la fin de la guerre froide. La poursuite de la guerre dans les marges de l'Empire contre les peuples barbares, c'est comme ça qu'ils les appelaient.
0: Contre eux, tout est permis, pas de convention de Genève.
1: Trump et Netanyahou n'ont rien inventé, ils poursuivent le boulot depuis longtemps entrepris.
0: La guerre, c'est juste rapprocher de nous.
1: C'est aussi l'info en continu qui l'a rapproché, j'ai l'impression. Et nous là-dedans, nous on continue de jouer aux révolutionnaires.
0: Ça n'a rien changé de nos vies.
1: Ou si peu. On n'a pas retenu grand-chose des séquences précédentes.
0: Ou alors on a très bien retenu, et on a trop peur de tout perdre.
1: Ouais, c'est ça. Et en même temps, on peut pas intelligemment attaquer en position d'inconfort. Donc on reste confortable là, confortablement installé.
0: Pendant tout le XXe siècle, les luttes révolutionnaires plongeaient leurs espoirs dans le futur.
1: C'est ça. La révolution allait arriver.
0: C'était écrit dans les contradictions du capitalisme.
1: Il fallait lutter, certes, pour accélérer l'échéance, mais c'était à peu près sûr. Le futur devait ouvrir le communisme, téléologiquement.
0: Un mouvement nécessaire et inéluctable.
1: Au début des années 70, des marxistes encore très orthodoxes pouvaient encore écrire des livres s'intitulant, par exemple, « L'avenir dure longtemps ».
0: C'est Althusser, ça?
1: Ouais, c'est Althusser. Comme une manière de dire au camp révolutionnaire qu'il faudrait peut-être du temps pour terrasser l'hydre capitaliste, mais qu'à la fin des fins, le communisme adviendrait.
0: Et puis force est de constater que c'est pas ce qui s'est passé.
1: Non. Ce qui s'est passé dans les années 80 et encore plus définitivement dans les années 90, c'est la confiscation du futur par les contre-révolutionnaires.
0: Ce qui fondait l'espoir révolutionnaire, même ça nous a été pris.
1: C'est ça. Le fameux « There is no alternative ».
0: Taïna.
1: Fin de l'histoire, circuler, y a rien à voir.
0: Tu crois que les gens qui ont écrit ça y croyaient?
1: Ouais, je pense. On les a pas forcés à écrire. Et tu crois que quand Althusser écrit pour une raison à peu près inverse que l'avenir dure longtemps, il y croyait?
0: Je pense aussi. Après, tu sais ce que les gauchistes ont dit en 68 d'Althusser?
1: Ouais, je sais.
0: Bah vas-y.
1: Bon, c'est pas très malin, je trouve.
0: Et donc, face à l'horizon bouché, dans notre camp, on a commencé à articuler différemment cette question du futur.
1: On a commencé à dire que la catastrophe était déjà là.
0: Qu'on pouvait passer son temps à la mesurer.
1: À s'indigner.
0: À revendiquer.
1: À encadrer les révoltés pour donner plus de sens à la force de la révolte et à la révolte.
0: On a vu s'organiser des villages altermondialistes.
1: Assez folklorique.
0: Avec Manu Chao au micro.
1: Et on s'est vite rendu compte que tout ça ne servait pas vraiment à grand-chose, si ce n'est à nous occuper. Parce que les contre-révolutionnaires, eux, prenaient leur force au sérieux.
0: Il fallait donc s'organiser.
1: Même si l'incantation pouvait paraître un peu floue, s'organiser.
0: Faire vivre à nouveau l'idée révolutionnaire.
1: Faire sécession avec tous les appareils.
0: Vivre ici et collectivement le communisme.
1: Et attaquer partout où c'était possible.
0: Enfoncer des coins. Essayer, rater, réessayer encore.
1: Et à chaque fois, voir sa force grandir.
0: Ne pas annoncer.
1: Un autre futur est possible.
0: Le faire vivre maintenant.
1: Faire vivre ici le communisme.
0: Parti bout, certes, mais ne plus attendre les lendemains qui chantent.
1: Tout ça a existé.
0: Imparfaitement.
1: Minimalement, sans doute.
0: Mais dans l'époque, c'était peut-être déjà beaucoup.
1: Le geste mériterait d'être renouvelé.
0: C'est ce que dit Bernard Aspe.
1: Un camarade qui a écrit cette année un petit essai philosophique.
0: L'avenir ne dure pas longtemps.
1: Comme un pied de nez à Althusser.
0: Comme une manière de redire aujourd'hui
1: qu'il faut continuer de s'organiser au-delà de l'urgence.
0: Mais qu'il y a peut-être urgence à s'organiser.
1: Si le désert est déjà partout,
0: il peut encore s'approfondir.
1: Car rien ne promet plus la venue de la révolution.
0: Le triomphe du communisme.
1: La dissémination de l'anarchie.
0: L'espoir est mort. Et ce n'est peut-être pas une mauvaise chose.
1: Car l'avenir ne dure pas longtemps. Il oblige maintenant.
0: Bernard Aspe, donc.
2: Je parle depuis un espace qui est l'espace d'une camaraderie qui est une camaraderie, disons, révolutionnaire. Moi, j'étais plus dans l'héritage de la mouvance autonome. Et c'est depuis là que je parle. Donc c'est l'adresse à cette camaraderie diffuse et nébuleuse, c'est-à-dire de gens qui se retrouvent dans les actes des soulèvements de la terre, dans la défense de gens qui sont sans papier, dans la défense d'espaces qui vont être rasés, dans les problématiques féministes, etc., etc. Une nébuleuse qui existe, mais qui ne travaille pas à sa propre unité, ou qui laisse cette unité s'avérer, plutôt que se construire, s'avérer de façon incidente. Oui, on sait bien qu'en gros, on est du même bord, quoi, mais il n'y a pas de construction un peu plus volontaire, un peu quitte à être volontariste, de cette unité. Ça, il me semble que ça manque. Et une fois dit ça, je corrige immédiatement en disant, parce que ça peut, on peut se dire, ah ben tu veux en fait une doctrine commune et puis tout le monde s'aligne, etc. Et c'est pas une synthèse comme ça. Moi je pense que c'est beaucoup plus intéressant qu'il y ait plusieurs idées, plusieurs perspectives, plusieurs hypothèses qui coexistent et qui dessinent un ensemble, tu vois, qui dessinent un espace qui soit celui de la camaraderie avec ses contradictions et ses tensions, plutôt que de rêver d'une synthèse qui va abolir ou mettre de côté, ou mettre, tu vois, sur le côté les tensions et tout ça. Mais pour que ça existe, il faut qu'il y ait des hypothèses fortes. Il faut redire un peu qu'est-ce que c'est l'horizon, est-ce que c'est abolition du travail, transformation de la vie quotidienne, etc. Même si ça paraît des vieux trucs des années 60, 50, tu vois, reprendre des choses comme ça, qui nomment un peu l'horizon vers lequel on va, et que ça soit nommé de façon contradictoire. Et c'est quand ce sera nommé, et nommé de façon contradictoire, qu'existera un espace de tension dialectique avec des contradictions qui sera vivant. Un espace vivant, mais qui comprendra en un sens sa propre unité.

j'ai l'impression qu'il faudrait peut-être remettre à nouveau la flèche du temps vers le futur, pas en restaurant l'idée, comme font beaucoup de gens hein, qui sont, redeviennent marxistes-léninistes aujourd'hui, comme si c'était rien passé pendant les 50 dernières années. Bon, moi je trouve ça discutable, mais aller dans la direction du futur, mais en tant que le futur n'est pas ce qui va confirmer, ce qui va valider, mais c'est ce qui se joue là, c'est-à-dire c'est le temps qui arrive. Le futur, c'est pas l'effet d'une chaîne de causalité temporelle, c'est au contraire l'endroit où peut s'exercer notre liberté. Il y a un temps qui arrive, ce temps n'est pas déjà joué, ce temps n'est pas déjà déterminé. C'est comme ça et seulement comme ça. Enfin, c'est ça aussi que ça veut dire, l'avenir ne dure pas longtemps, parce que la question, c'est pas combien de temps il dure, mais c'est qu'est-ce qui se joue avec l'idée même de futur. C'est comme si Tronti disait l'État a réussi à avoir le monopole du futur. Ben, en fait, on a été dépossédé de l'idée même de futur. Donc, l'ennemi a balayé les utopies, etc., etc. Et ça aussi, je pense que c'est quelque chose qu'il nous faut apprendre à retrouver. Bon, ça, beaucoup de gens l'ont dit depuis quelques décennies. Mais il y a ce qui est en jeu presque en amont, avant même cette question des utopies et des projections imaginaires, c'est l'idée même de futur, c'est-à-dire le rapport à un futur en tant que pas prescrit, pas déjà prescrit, pas déjà joué, pas déjà déterminé. C'est ça le fond de... Ben c'est là que revient ce motif de la liberté. L'histoire de la liberté, c'est l'histoire de l'interruption de ce qui paraît nécessaire, mais qui ne l'était que parce qu'on le laissait être nécessaire.

beaucoup d'amis sont. Et moi, je ne suis pas du tout étranger à des réactions dépressives ou de déprime ou de dépression que j'ai pu très bien connaître. Et que écrire ça, c'est pas constater objectivement quelque chose qui est en dehors, mais c'est aussi un combat, y compris contre les tendances qu'on sent en soi, parfois. Pour moi, c'est aussi un geste de combat important, qui est adressé en ce sens aussi à beaucoup d'amis, bon, de mon âge, moi j'ai 55 ans. Avec les amis, on a partagé beaucoup de choses, mais on a aussi partagé beaucoup de défaites et beaucoup de brisures et beaucoup de déceptions et tout ça. Et en constatant ce que ça nous fait, quoi, comment on a pu être abîmé et comment on perd espoir, bah, il me semble important. Enfin, ça s'adresse peut-être d'abord, au fond, à ces amis-là, c'est-à-dire pour dire, bon, bah, en fait, on a quand même eu raison dans ce qu'on a fait, dans le geste qu'il y a eu, et il faut le prolonger. Et en plus, c'est maintenant plus encore qu'avant, encore plus intensément qu'avant, qu'il faut le tenir, ce geste-là. Bon, il y a tout un... Il y a quelque chose qui est très compréhensible, c'est comment on peut sombrer dans la dépression aujourd'hui, faire face à l'état du monde. Mais il y a aussi quelque chose de très positif qui est de refuser cet accablement, en tant que ce refus est déjà un enjeu politique, de ne pas se laisser accabler, etc. Et qu'effectivement, tu vois, ça, j'ai l'impression que sur ce point-là, ça résonne. Le « c'est pas déjà joué », c'est « on se laisse pas abattre ». Ça vaut un niveau existentiel immédiat, du genre « bah, ma vie, ça va être maintenant, ça va se dégrader » ou je sais pas quoi, tu vois. Non, en fait, c'est pas déjà joué. Mais là, le monde, c'est déjà joué, ça va se dégrader. Ben non, en fait, c'est pas déjà joué. C'est pas encore du tout évident. Il y a encore du libre jeu, quoi. Donc, en ce sens... Il est adressé à quelques personnes, y compris très jeunes, qui refusent de voir le futur déjà bouché. Ils vivent de fait cette idée que le futur en tant que tel est un enjeu politique le plus immédiat et le plus évident.

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1: Il est minuit 48 et on remercie Minuit Décousue pour ses 7 années de bonheur et d'espoir. Et ça va continuer, non? Un petit peu?

0: Brigitte découvre ses nouveaux colocataires. Éreintée par un long voyage, elle est arrivée du Puy-de-Dôme après s'être enfuie le 30 juin dernier de l'abattoir.
1: Aujourd'hui, Étienne est devenu le célèbre taurillon qui a échappé à l'abattoir de Feur dans la Loire.
2: Cette vache déambule en pleine rue alors qu'elle devait être livrée à l'abattoir.
3: Ce sont les habitants qui nous ont contactés parce qu'en fait, à leur grand étonnement, ils ont vu qu'un cochon rose divaguait au beau milieu d'une route, en plein centre d'un village et sous une pluie torrentielle.

0: L'animal vient tout juste de s'échapper de son camion de livraison.
1: Il s'est échappé parce que l'animal a eu peur de voir les gens de l'abattoir qui étaient habillés en blanc, si vous voulez. Mais il y avait une porte qui était ouverte, alors ça a été très facile de s'échapper.
0: Une vingtaine de pompiers et de gendarmes intervient, mais l'animal détruit tous les obstacles sur son passage, dont des voitures et cette barrière de fer.
2: D'ordinaire, un animal en fuite est abattu par les forces de l'ordre. Mais pour Étienne, ce sont les pompiers qui sont appelés pour l'endormir. Nouveau coup de chance, le produit utilisé rend sa viande impropre à la consommation pendant 35 jours. La fondation a donc le temps d'intervenir. Étienne ne finira pas sa vie à l'abattoir.
3: Donc en fait, Noé, en s'échappant de son lieu de détention, il a eu juste une chance dingue. En fait, il a sauvé sa propre vie. Le jour J, le jour de l'ouverture du box est arrivé. Et évidemment, quand on a ouvert la porte du box, il a un petit peu hésité. Puis ensuite, il est allé. Et puis ensuite, on l'a vu courir, faire le fou dans l'herbe. C'était vraiment le premier jour du reste de sa vie

0: est en gestation au moment de sa fuite, coulera des jours heureux dans cette ferme pédagogique du Val d'Oise où elle donnera naissance à un petit veau en février prochain.
1: Espoir. Désespoir. Que dire ? Comme pour toutes les émissions de Minuit Décousu, je suis allé sur internet diguer des sons pour faire des montages et trouver des trucs un peu intelligents à dire sur le désespoir comme moteur politique.
2: Visez le

0: subi de maintenance.
1: Bien sûr, je suis tombé sur cette citation situ de Raoul Van Egeim. L'espoir est la laisse de la soumission. Ça en jette, hein. Et puis des citations apocryphes genre « L'espoir est le véritable tueur. L'espoir est nuisible. L'espoir nous permet de rester immobile dans un radeau en perdition au lieu d'agir et d'affronter le problème. »
0: Les poches jaunes sont pleines de bonnes adresses. Celles des pompes funèbres se trouvent. Page 617, super. L'appel est au bout du fil. Une branche moisie, l'humanité reste sur le cul. Elle peut s'asseoir sur son avenir. Qui peut le moins règne sur le plus. Ballonnement, sale nausée, stress, doute, digression. Le seul génie est l'inventeur du panneau. Toute direction.
1: J'ai mis la main sur des textes, des articles ou des brochures qui prolongeaient ces réflexions pour dire en gros « J'ai perdu tout espoir de grand soir ou de changer le monde de fond en comble, et c'est tant mieux. »
2: Mon dernier vœu est un vœu d'espérance. Espérance pour nous-mêmes et pour nos enfants.
3: Je vais utiliser la formule de l'espérance.
4: Qu'est-ce que vous ressentez exactement?
5: Un désespoir total, quoi.
6: Quand l'espoir rencontre la volonté, nous changeons le monde.
3: Je trouve alors une espérance de 4 ennemis.
7: Comment gérer le désespoir?
8: Il n'y aura aucun survivant.
7: Deux armes contre le désespoir, t'as une épée et un bouclier.
1: Alors d'accord pour considérer que l'espoir est avant tout un moteur d'immobilisme, l'attente d'une solution extérieure, qu'il s'agisse de la providence, de la technologie salvatrice ou de la nature vengeresse, de l'homme politique providentiel et évidemment du messie ou de l'intervention divine. D'ailleurs, les cathos adorent l'espoir, même si ils et elles parlent plutôt d'espérance la plupart du temps.
9: Le désespoir est-il un péché?
1: Tu baisses la tête, t'acceptes ton sort, une fois de temps en temps, tu tends la joue gauche.
8: Il n'y aura aucun survivant.
0: Tourni dans l'oreille interne, nageant dans l'image, je traverse une décennie en solitaire, sans voile ni rame.
9: Le désespoir qui est un péché, c'est celui où, par un effet de la volonté de l'homme, on se coupe de l'espérance. On refuse cette lumière que le Seigneur veut nous donner.
1: C'est le principe du millénarisme. Le Messie va chasser l'Antéchrist et tout le monde s'éclatera sur le paradis terrestre après des millénaires à en chier. Les autres religions procèdent à peu près de la même manière, hein, pour voir ton sort changer, remettant à la bonne volonté des divinités.
10: Le risque dans tout cela, mes chers frères et mes chères sœurs, c'est de céder à l'un des plus grands pièges que Shaitan veut nous mettre dans notre vie, à savoir le désespoir.
11: Ensemble, réveillons l'espoir.
8: Le réel n'est pas là pour satisfaire nos espoirs.
7: Ton bouclier, ça va être la résilience.
1: Et ça marche pareil pour les hommes politiques, qui te promettent tous qu'au prix d'un petit vote, ta vie changera en moins pire. C'est peut-être séduisant sur le papier, mais on n'a aucune preuve que ça marche vraiment.
12: Mélenchon compte sur toi, t'es notre seul espoir.
10: Shaitan veut nous voir tristes et veut nous voir désespérés. Pourtant, le croyant n'a pas le droit de désespérer.

0: L'épée, ça va être quoi? Au risque d'être très cliché, l'espoir.
1: L'espoir de voir venir une situation meilleure sans la mobilisation pour qu'elle advienne, c'est un truc fondamentalement con et conservateur. Et c'est contre l'espoir qu'on a écrit des jolies phrases comme « ni Dieu ni maître ». L'émancipation des travailleurs sera l'œuvre des travailleurs eux-mêmes. Ou encore, ne me libère pas, je m'en charge.
2: La vraie espérance, c'est croire, même dans l'épreuve, que Dieu est là, fidèle et agissant. La vraie espérance, elle se choisit et elle s'exerce.
1: Voilà, on n'espère pas que le vieux monde qu'on déteste va s'écrouler sous son poids, mais on fait ce qu'on peut pour que ça arrive. En ce sens, avoir une vision lucide et donc désespérée de l'état du monde ne conduit pas forcément à rendre les armes et à devenir individualiste, voire nihiliste. C'est même plutôt l'inverse.
3: Notre espoir se fonde exclusivement sur Allah.
0: Tu vas avoir l'impression de céder au désespoir.
4: Dès qu'au lieu d'espérer autre chose, on voit la vérité en face, on découvre qu'il y a une joie simplement à vivre. Voilà.
1: Par contre, les textes que j'ai trouvés ont un point commun qui ne me va pas du tout. Qu'est-ce qui fait qu'on continue à se battre, se demandent les camarades autoris. La réponse qu'ils et elles y apportent est systématiquement la même. Bah parce qu'on aime la vie et qu'on profite de chaque rayon de soleil, de chaque fleur qui pousse, de chaque oiseau qui piaille, et bien sûr parce qu'on saisit toute occasion de baiser ou de boire un coup.
4: On découvre qu'il y a une joie simplement à vivre. Voilà.
1: Vivre la vie à pleines dents. Un bon vieux discours vitaliste aussi niais qu'égocentré, un développement personnel pour désespérer.
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0: La dystopie, c'est quelque part aux environs de maintenant. Le train d'atterrissage n'a pas subi de maintenance.
1: S'il faut buter l'espoir, c'est parce qu'il n'y a aucune raison d'attendre un grand soir illusoire pour ne pas changer les choses dans nos vies, en résistant ici à ce monde de mer et en construisant là des choses un peu jolies qui changent les choses, genre des radios autogérées. Des camarades un peu trop lyriques et avant-gardistes, pour être honnête, avaient pourtant trouvé une jolie formule. Vivre le communisme et répandre l'anarchie.
2: Il faut qu'on vous dise, on est anticapitaliste.
3: Mais non !
2: On est d'extrême gauche.
3: Mais quoi ?
2: On n'aime pas les faf.
3: Mais jure !
2: On aime l'autonomie, le rap, le matérialisme, les blagues, l'autogestion et la rouille.
3: J'espère que vous tomberez pas de votre chaise.
2: Bisous.

Les révolutions sont chargées d'utopie et nourrissent les utopies des petits radicaux qui entendent bien faire à leur tour la révolution. Faire vivre l'utopie. N'en déplaise à la gauche du réel, évidemment, les doux rêveurs peuvent aussi faire la commune de Paris, l'autogestion, les ZAD, prendre les armes au Rojava, lutter parmi les sans-terre au Brésil, porter l'utopie au quotidien, longue au maille.

0: 1650 hectares de terres agricoles devenues une zone à défendre et un foyer de lutte permanent.
1: Un peu partout dans le nord-est de la Syrie, le portrait d'un homme. Celui du père spirituel de la nation kurde, Abdullah Öcalan.
2: La liberté de la terre n'est pas assunto de lavradores. La liberté de la terre.
1: Une démocratie directe, au pouvoir décentralisé, anticapitaliste et écologique, mais qui est surtout strictement égalitaire.
0: Une nouvelle forme de contestation qui se vit sur le site 24 heures sur 24, 7 jours sur 7.
2: Est assunto de tantos quanto se alimentem dos frutos.

0: abordable, la création d'infrastructures et plus de sécurité.
1: Nous essayons de résoudre les problèmes liés aux femmes dans la société.

0: en plus à un bourbier. Malgré l'intervention musclée de 2500 gendarmes, malgré les négociations ouvertes avec la préfecture de Loire-Atlantique et malgré...
1: Bienvenue dans la première université au monde dispensant des cours de généalogie, la science des femmes, par les femmes et pour les femmes.
2: Des infrastructures.
3: Ces néo-ruraux viennent rejoindre les agriculteurs pour les composants de Notre-Dame-des-Landes
1: et à la faculté de
3: plusieurs générations
1: qui recèlent en septembre 2017
3: ces études
1: activables
3: de la profession de l'aéroport.

0: L'utopie est radicale et quand elle cherche à basculer dans le réel, elle est durement réprimée. On envoie les flics au Santerre. Après 40 ans de lutte, le PKK annonce sa dissolution. Les ZAD sont expulsés, les communards, après 72 jours, sont massacrés par les bonapartistes et les monarchistes. La gauche du réel, qu'ils disent, en exécutant de l'autre main tout projet utopiste ou en brandissant leur contre-uno à toute alternative libertaire.
1: À grande échelle, ça ne marcherait jamais.

0: décousu pour ce soir, mais aussi pour cette saison. Merci beaucoup à tous les copains qui étaient avec nous ce soir pour leur chouette texte. Ils vous ont donné un peu d'elle-même pour vous parler des espoirs.
1: On est un peu triste que ce soit la fin de la saison 7, mais en tout cas, on sera très content de se retrouver pour la saison 8 dès le début du mois de septembre. En tout cas, d'ici là, vous pouvez réécouter toutes nos émissions sur notre audioblog Arte Radio. Il y aura une sélection de nos émissions sur nos radios camarades, Radio Cause Commune, mais aussi Radio Vassivière, donc restez à l'affût. Et voilà, Minuit Décousu, ça continue d'être diffusé en FM tout l'été. Et puis voilà, bah, nous, on va aller prendre un petit peu des vacances bien méritées. Vous aussi, sûrement.
0: Et puis, on se retrouve en septembre.
1: Voilà, en septembre.
0: Bonne nuit,
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Et vous êtes bien sur Radio Canu, on vient de s'écouter dans l'ordre Chicks and Speed avec Is Bigger Better, Client avec It's Not Over et Sex in Dallas avec Berlin Rocks. 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

0: Vous êtes sur Radio Canu, la plus collective des radios. On vient de s'écouter DJ Dolores avec Proletariado.
1: Juste avant, c'était Balogi, un ancien du groupe de hip-hop Starflame, et le morceau « Tout ceci ne nous rendra pas le Congo ». Et encore avant,
2: Benjamin Zefania avec le titre « Morning Comb ».

Vous avez pu écouter dans l'ordre Caïman avec le titre Grand 8. Ensuite, c'était Fanny Swan et le titre Ailleurs partir. Et enfin, le groupe Lundi Matin et la chanson Seul à deux. Vous êtes bien sur les bandes continues de Radio Canut.

Vous êtes toujours branché sur Radio Canu au 102.2 de modulation de fréquence et en stéréo. Vous venez d'écouter les fameux Gnawa Diffusion de Grenoble avec le morceau La France, suivi de Zebda, le groupe qui nous vient de Toulouse avec Tomber la chemise, et nous allons enchaîner avec Aterciopelados, un groupe de Colombie, avec le morceau El Estuche.